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0: Tu retournes l'enveloppe. 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Tu le fais pour toi autant que pour moi. 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Je détesterais te raconter ça. 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
1: Merci, je sais.
0: Je me souviens. 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

Ouais, tu sais, c'était samedi, là, à côté de la maison de la radio. Je marchais dans la rue, et puis il y a une fille juste devant moi, avec ses grands cheveux blonds, tu vois. J'ai commencé à la suivre parce que, je sais pas, j'avais envie de baiser, puis tout d'un coup, elle s'est retournée. Et là, qu'est-ce que je vois?

0: Alors? Alors?
1: Alors je me dis, ok, c'est bon, je rentre chez moi, je la dépasse et puis je marche avenue du président Kennedy jusqu'à la place de Varsovie, puis il faisait bon et c'était cool. Et puis là je me retourne, puis je la vois qui marche derrière moi.

0: aurait mieux fallu rester chez moi. Ce jour-là, je me suis dit qu'il aurait mieux fallu rester chez moi.
1: Fallu. Fallu. C'est un mot, c'est quoi? C'est pas assez compliqué, ça?
0: Non, il aurait mieux fallu, c'est conditionnel passé, première forme. Tu vois, on aurait pu dire il aurait mieux valu aussi, mais du verbe valoir. Tu t'étais plus élégant.
1: Alors?
0: Ben, voilà.
2: Alors?
0: Putain,

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4: Dommage que j'ai fait.
5: Ah, que j'aurais rendu. Bon, peut-être.
4: Mon plus bel hommage.
5: À la résistance, je crois. J'ai été sensible au.
4: Rendre hommage à au courage, peut-être aussi. Non. Non, c'est pas.
5: Moi, j'aime l'esprit de résistance, hein, là, on va dire, les gens qui savent dire non, mais d'une manière fondée. La France qui dit non pendant la résistance. Moi, j'ai organisé pour eux avec des anciens. J'ai fait le tour des écoles, pour des conférences pour parler de ce qu'était la résistance aux enfants, aux ados. Et j'ai organisé de l'expo. Alors là, on peut dire en ce sens que j'ai rendu hommage.
4: Oui, oui, je peux féliciter une personne. Mais lui rendre hommage, pour moi, cela a une connotation féodale un peu. L'homme lisse, ce genre de choses. Bon, j'interprète peut-être. Bon, on peut rendre hommage à la beauté d'une femme, par exemple. Enfin, dans mon cas, puisque je suis hétérosexuel. C'est une licence poétique, on va dire. Maintenant, rendre hommage. Rendre hommage.
5: Et puis retrouver des anciens qui se croyaient seuls avec leurs souvenirs et puis les faire parler, voilà. Récollecter le record, donc collecter la mémoire. Oui, ça c'est le plus bel hommage que j'ai rendu, on va dire. J'étais un peu long dans ma réponse, mais...
4: Ça peut être aussi faire un discours à l'occasion de... d'un départ à la retraite ou de la réussite d'une personne.
5: Et puis sur la mémoire, justement, ou aller rechercher tous les noms de rue oubliés sur les gens qui ont subi des occupations terribles, etc.
4: Mais pour moi, ça n'a pas... Rendre hommage, pour moi, c'est devenir homme lige, donc se rendre un peu prisonnier.

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3: Si les poules aiment gratter. Quelqu'un est poule, elle aime gratter.
4: Et oui. Alors, c'est quoi? Il met les poules le gars, c'est pour manger.
5: C'est la main.
4: Mangez pas ça, moi, hein. Mangez pas ça, j'ai pas le sou.
5: Plus ça, ça nous démange, plus on touche des sous.
3: Comme le dit.
4: Moi, je suis bien partie, mais je n'aurais pas demandé de l'argent à quelqu'un.
3: Parce que si vous vous endettez, des fois, vous vous en sortez pas, hein. Vous en êtes effrayant, et si vous ne pouvez pas.
4: C'est une bon, situation...
5: Mon père me le disait toujours, tu toucheras des sous bientôt.
3: Oui, quand on se rappelle...
4: C'est une situation qui n'est pas régulière. Tout le monde est malheureux, mais plus malheureux que nous, il n'y a pas.
3: Oh, quand même, on n'est pas si malheureux que ça.
4: Plus malheureux que nous.
3: Mais il y en a certainement des plus malheureux.
4: Ils sont malheureux sur la terre, qui n'ont pas à manger, qui n'ont pas à boire, et qui ne peuvent pas dormir. Mais la question est là, qu'on est ici, c'est nous qu'on est le plus malheureux.
3: Ah mais ça, bien sûr, on n'est pas chez soi. On doit dire qu'on est chez soi, on n'est pas chez soi. Vous devez avoir plus malheureux.
4: En toujours... qualité de mal, je...
3: Il faut, toujours dire, il faut toujours regarder qu'il y a plus malheureux que nous.
4: Non,
3: on une fois qu'on est parti,
5: aux
4: étages. Aux
5: étages. Hein.
4: Ils ne sortent pas, il faut les tenir par la main, comme les enfants. Ça me fait la peine.
5: Mon père, hein, il était marin de commerce, lui. Et bien, il me disait que je vais encaisser de l'argent.
4: Eh bien, moi, c'était le nez.
5: Parce que dans les trois jours, lui, il touchait sa pension et sans le lui demander, il me donnait un acompte. Hein.
4: Ah, il était charmant, ton père. Il était charmant. Mon père m'a amené deux sous.
5: Mais je le dépensais en bien.
4: Il me disait...
5: Pour les nécessités de la maison.

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5: C'est comme de l'eau ou des diamants qui tombent par terre. Plusieurs diamants.
6: C'est comme si c'est quelqu'un qui avait des cailloux ou des coquillages qui le faisait tomber sur par terre.
5: Ça me rappelle un instrument où il y a des bouts de bois. Quand on secoue, et ben, ça fait le même bruit. C'est un pot en verre où on veut ranger des choses et ça fait ce bruit.
7: Des coquillages que le monsieur il a fait tomber de sa voiture.
5: C'est comme si il y avait des sortes de coquillages, quelque chose qui tombait.
8: C'est des bouts de verre qui se cassent par terre sur du.
6: C'est peut-être de la grêle qui tombe sur une voiture, par exemple.
8: Bah, ça peut être comme un trésor avec des pièces qui font du bruit.
6: C'est peut-être un instrument où on appuie sur un truc et ça fait des. Genre de kick, je sais plus quoi.
5: Des fois, il y a des trucs qui pendouillent avec des morceaux de bois. Et quand on ouvre la porte, ça fait...
8: Une décoration qui, quand ça, c'est comme du verre et quand ça se tape, et ben, ça fait du bruit.
7: C'est les espèces de colliers qu'il y a dans les maisons, là, tout, on ouvre la porte.
8: Il y a pas des colliers, mais des grands filets, là. Des grands filets de coquillages et d'objets. Ils se cognent et ça fait ce bruit.
5: Ils sont tendus un peu devant la porte. Alors, quand on ouvre la porte, bah, ça cogne les bouts de bois ou les bouts de fer qui se tapent entre eux.

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9: Déprédation. 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Surtout utilisé au pluriel.
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9: 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Vous permettra également de pester contre les déprédations des taupes dans votre jardin ou du sanglier contre votre pare-choc.
8: Et dans quelle situation ne pas utiliser le mot déprédation ?
9: Vous ne pourrez en revanche pas parler de la déprédation de votre grand-père qui, à la chasse à la galinette cendrée, abandonna la poursuite du volatile parce qu'il se sentait fatigué. Cap de le mettre dans votre prochain constat amiable ? À vous de jouer désormais.
8: À plus en but.

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3: Bonjour et bienvenue pour ce deuxième numéro de Rien à dire, mon émission, où l'on va parler essentiellement de musique, mais aussi, pourquoi pas, de toute autre chose comme ça, pêle-mêle, comme une invitation à dériver, à divaguer, à partir ailleurs. Chaque semaine, on va découvrir ensemble trois titres que j'aime particulièrement, des morceaux qui peuvent être récents ou plus anciens, connus ou plus confidentiels, sans aucune volonté d'érudition de ma part, le propos n'étant pas d'épater la galerie en faisant étalage d'une supposée culture illimitée, mais plutôt de partager des bonnes choses. 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En 1984, ce bon vieux Lloyd Cole nous chantait ceci. But are you ready to be heartbroken? Are you ready to be heartbroken? Are you ready to be heartbroken? Littéralement, es-tu prête à avoir le cœur brisé? Une question restée posée comme ça, comme une bouteille à la mer pendant des années, jusqu'à ce que 22 ans plus tard, en 2006, une jeune écossaise du nom de Tracyann Campbell, chanteuse et âme du groupe de Glasgow Camera Obscura, nous écrive une chanson qui est une réponse cinglante et sans ambiguïté à la question de Lloyd Cole. Voici sa réponse. Oui, Lloyd, je suis prête à avoir le cœur brisé. Yes, Lloyd, I'm ready to be heartbroken. C'est Camera Obscura.

0: Voilà, c'était donc les Écossais de Camera Obscura avec Yes Lloyd, I'm Ready to be Heartbroken. Réponse tardive, mais réponse tout de même à la chanson de Lloyd Cole, comme quoi tout vient à point, à qui sait t'attendre. Nous allons maintenant parler du groupe français Holden.
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0: Formé à la fin des années 90 par Armel Pioline et Dominique Després alias Moqueux, le duo Holden, baptisé ainsi en hommage au héros du roman L'attrape-cœur de Salinger, connaîtra un succès d'estime certain avec leurs 6 albums studio, sans hélas jamais passer le cap de la réelle reconnaissance du grand public. A noter que Holden, même par le jeu de quelques connexions personnelles, aura finalement plus de succès dans son histoire au Chili qu'en France, ce qui est assez mystérieux pour un groupe francophone, mais bon, c'est ainsi. Moi, je suis et j'ai toujours été un très grand fan de la voix d'Armel Pioline. Je la trouve à la fois chaude et distante, timide et autoritaire. Bref, je la trouve tout à la fois. J'ai beaucoup hésité sur quel morceau d'Holden vous passer. J'ai choisi un morceau extrait du dernier album studio de Holden en 2013, Sidération. Le morceau s'appelle L'autre silence.

0: L'année augmente un petit peu le nombre de places en première année. Par exemple, alors je ne sais pas ce qu'il en est de cette année, mais nous, l'année dernière, quand on a fini le concours, on était à peu près à 190 places en passe et la quantité de places équivalente en LAS. Donc ça fait à peu près 350 élèves formés chaque année qui sortent de la première année ou de LAS. Et ensuite, les passerelles qui s'y ajoutent, mais ils sont assez peu. Donc c'est un problème que le gouvernement tend à
1: essayer de résoudre.
0: À résoudre, ouais. Le problème, c'est la manière dont on amène ça. Quand on est un jeune médecin, qu'on sort de 10 ans d'études, est-ce qu'on a envie de se retrouver dans un lieu qui est isolé où certaines personnes souhaitent établir une famille? Est-ce qu'il y a des écoles? Est-ce qu'il y a des infrastructures qui permettent de développer une vie? Donc c'est aussi au gouvernement de rendre ça attractif pour les futurs médecins.
2: Amila et Alice, merci beaucoup. On vous souhaite bon courage et une bonne troisième année. On se dit à une prochaine.
0: Merci beaucoup.
3: Merci à
0: la prochaine.
3: Au revoir.
2: On va maintenant parler de l'engagement étudiant et on est avec Ilan qui est lui-même ambassadeur de l'engagement étudiant. Salut Ilan.
4: Bonjour Léo.
2: Est-ce que tu peux nous expliquer déjà ce qu'on entend par engagement étudiant et puis après on va parler du rôle de ces fameux ambassadeurs?
4: Alors, l'engagement étudiant, on le reconnaît sous nous avec la team donc ambassadeur engagement étudiant, on le reconnaît sous plusieurs formes. On va distinguer notamment l'engagement institutionnel, donc là ça va être par exemple les réservistes, que ce soit militaires, gendarmerie, police, etc. Ça va être aussi les volontaires dans nos armées, ça va être les jeunes sapeurs-pompiers volontaires, mais aussi les jeunes en service civique. On va reconnaître également tous les engagements qui sont liés à l'Université de Bordeaux, que ce soit dans nos conseils des élus. Ça va être aussi tous nos jeunes engagés dans des bureaux ou en tant que bénévoles dans les associations d'université et tous ceux qui sont contributeurs à des projets qui sont portés par l'Université de Bordeaux. Et enfin, le dernier engagement, ça va être l'engagement qui est au service de la société civile dans toutes les associations de loi 1901 et toutes les activités professionnelles, que ce soit salariés, auto-entrepreneurs, etc.
5: L'engagement étudiant, c'est à l'Université de Bordeaux, c'est devenu une UE carrément, non?
4: Alors, c'est carrément devenu une UE depuis cette année. Ça a été complètement structuré aussi avec le service des étudiants et on a travaillé donc avec notamment Valérie Morlier qui est chargée de projet engagement étudiant à l'Université de Bordeaux.
5: Et toi tu fais quoi alors? C'est quoi ton rôle?
4: Alors moi d'abord on l'oublie parfois mais je suis étudiant en troisième année de licence de physique chimie. Je suis engagé dans diverses associations et dans divers conseils et donc je suis ambassadeur engagement dans la team des ambassadeurs engagement donc menée par Valérie Morlier et donc on va mener plein d'actions dans l'Université de Bordeaux sur tous les campus pour promouvoir l'engagement sous toutes ses formes.
5: Et en règle générale, est-ce que les étudiants sont au courant de tout ce dispositif-là ou est-ce que chaque fois tu dois expliquer, réexpliquer un petit peu tout ça?
4: Alors évidemment et malheureusement, les étudiants ne sont pas encore assez au courant et c'est pour ça aussi que notre rôle est primordial parce qu'on vient vraiment faire de l'information et parfois ça peut paraître un peu lointain, un peu moins fun. Donc c'est pour ça qu'on a mis plein de choses en place et on a créé plein de jeux. Léo, vous avez pu le voir tout à l'heure sur notre stand, on a créé plein de nouveaux jeux pour donner envie à nos étudiants et à nos étudiantes.
2: Vous avez fait des sortes de cartes Pokémon avec les assos des différents campus, mais vas-y, parle-nous-en, Ilan.
4: Alors, en fait, on a créé des petites cartes Pokémon, un petit peu comme ce qu'on connaît classiquement, où le but, en fait, c'est une fois qu'on a joué au petit jeu que je pourrais vous reparler après, qu'on propose sur nos stands, c'est un petit peu de récompenser ou de partir un peu avec quelque chose, où en fait, c'est une carte étudiante d'une association avec qui on a matché, et la carte Pokémon, en fait, elle va dire un petit peu ce que fait l'asso, et par exemple, on va présenter un projet phare.
2: C'est quoi ces petits jeux alors que vous avez préparés?
4: Alors on en a créé de nombreux, notamment on a un petit peu une question pour un champion où le but c'est on a des petits buzzers, ça se joue en équipe et en fait il faut trouver plein de réponses qui sont autour de l'engagement, comment ça marche, qu'est-ce qu'il en est, etc. On a créé également un petit memory où le but c'est de matcher en fait l'association avec ce qu'elle fait et là on est en train d'en développer encore d'autres.
5: Et toi ton engagement personnel c'est d'être ambassadeur?
4: Alors je suis ambassadeur mais j'ai d'autres engagements.
5: Voilà.
4: Je suis donc vice-président chargé de la stratégie électorale à l'association Athéna qui est donc l'association territoriale des étudiants aquitains. Je suis également élu au CROUS de Bordeaux Aquitaine et vice-président étudiant du CROUS Bordeaux Aquitaine et je suis élu au CNUS.
5: Donc toi, tu as des journées à peu près qui durent 28 heures.
4: C'est un petit peu ça. Et c'est vrai que et c'est aussi le but de l'engagement étudiant, c'est aussi d'accompagner les ambassadeurs, enfin tous ceux qui sont engagés, parce qu'effectivement, il faut réussir à concilier études et engagement. Et notamment, c'est possible à l'Université de Bordeaux grâce au service phase.

0: Et en règle générale, les étudiants qui sont engagés, ils sont plutôt engagés dans des associations. C'est quoi un peu on va dire la photographie de l'engagement?
1: Alors c'est vrai que l'engagement souvent commence par nos associations, vraiment parce qu'elles sont au cœur du terrain. En fait, c'est, vous voyez, on a eu les premiers amphis de rentrée là actuellement, et les associations vont venir rencontrer les étudiants, leur parler de ce qu'elles font et en quoi ça sert de rentrer dans une association. Donc c'est souvent le pied qu'on met pour rentrer dans ce monde d'engagement.
2: Comment est-ce que tu trouves le temps de faire tes études et de les réussir et d'être engagé dans tout ce que tu fais?
1: Alors c'est vrai qu'au début ça demande un petit peu d'adaptation, c'est pas facile au début, mais on a la chance d'être quand même une grande communauté, donc on s'entraide aussi, on se donne les conseils pour arriver à mener tout ça de front. Et c'est vrai, je dois vous le confier, que je prends une césure pour réussir à mener tout ça.
2: On se disait aussi, ok. C'est quoi le regard des étudiants qui arrivent par exemple en première année? On se dit la fac c'est que le travail. Comment est-ce qu'on en vient à découvrir toutes les associations, toutes les structures dans lesquelles on peut s'engager? Comment est-ce qu'on peut s'ouvrir à tout ça et l'intégrer à nos études?
1: Alors justement, ça va être tout le rôle de se dire l'université n'est pas qu'un lieu d'études. Ça va vraiment au-delà de ça, puisqu'on passe notre majorité du temps sur nos campus universitaires. Donc le but, c'est de se dire on va pas faire la routine, comme on appelle, métro, boulot, dodo. C'est vraiment d'avoir une expérience au-delà. On parle beaucoup des enjeux de santé mentale. Ça va être vraiment offrir aux étudiants une vie étudiante, comme on l'entend. Donc proposer plein de projets pour qu'ils se sentent bien, mais aussi les aider dans toutes les tâches qu'ils ont au quotidien, de se loger, de se nourrir, etc.
0: Et avec le recul, est-ce que toi tu dirais que justement cet engagement que tu as pu avoir à plusieurs endroits à l'université, est-ce que ça t'a aidé à être un meilleur étudiant?
1: Alors je ne sais pas si c'est un meilleur étudiant, mais je dirais en tout cas un étudiant encore plus épanoui dans mes études, parce que déjà j'ai découvert comment je pouvais me faire aider sur plein de sujets, sur comment me nourrir, comment avoir d'autres aides financières. C'est aussi, j'ai rencontré beaucoup de monde et je me suis fait vraiment un réseau, je peux le dire, d'amis, hein, pas un réseau professionnel mais surtout un réseau d'amis, et j'ai rencontré plein de personnes que je pense que je n'aurais jamais rencontrées, et j'ai découvert vraiment, j'ai fait de très belles rencontres et j'en suis très heureux.
0: Et est-ce que tu dirais que chez les étudiants ici à Carrère, il y a une vraie solidarité?
1: Ah oui, tout à fait. Et en plus, en études de santé très largement, on sait que c'est des études qui sont compliquées, qui peuvent être aussi longues. Et c'est vrai que l'entraide, et notamment par nos associations, c'est très très important, parce que ça soude, ça fédère et ça crée justement une vraie vie étudiante, comme on en parlait juste avant.
0: Être engagé dans une association, ça permet aussi de lutter contre les échecs en première année ou en deuxième année. Parce que de toute façon, quand on est engagé sur une asso du campus, on vient déjà sur le campus, on ne reste pas à la maison.
1: Tout
0: ça,
1: à fait.
0: C'est assez important aussi.
1: Et oui, l'association, c'est vrai que c'est un des premiers facteurs aussi pour lutter contre l'isolement social. Pardon. Et aussi, je rebondis par rapport à la première année, il y a beaucoup d'associations qui mettent en place du tutorat par les pairs, donc des étudiants qui vont apprendre aux autres étudiants à les aider, à les guider, leur donner des conseils pour en fait réussir dès leur entrée à l'université.
2: Comment est-ce qu'on peut s'y retrouver quand on est étudiant, quand on arrive dans un nouveau campus qu'on ne connaît pas forcément avec son lot d'associations, etc.? Où est-ce qu'on peut retrouver toutes ces informations, bien s'aiguiller et trouver, bien s'engager de manière efficace?
1: Bien sûr, c'est vrai qu'au début on peut être un peu perdu, mais il y a divers portes d'entrée. Donc tout d'abord, si vraiment on est perdu, on ne sait plus quoi faire, soit on va sur le site de l'Université de Bordeaux qui référence tous les types d'engagement, que ce soit qu'on a parlé avant, UB ou plus loin, ou sinon on va dans son bureau de la vie étudiante, hein, qui est bien au courant de tout ce qui s'y passe et qui connaît toutes les associations puisqu'elles sont en lien avec les bureaux de la vie étudiante. Et aussi, et c'est aussi grâce à des événements comme aujourd'hui, faites la rentrée, c'est de connaître toutes les associations, puisque même au-delà, on va proposer nous plein d'autres temps forts dans l'année pour rencontrer toutes nos associations.
0: Et est-ce qu'aujourd'hui, ça sera peut-être la dernière question, est-ce qu'aujourd'hui tu considères que tu es bien identifié par les études?
1: Mais ouais. C'est vrai que la tâche n'est pas facile.
0: C'est un travail de tous les instants, quoi.
1: Exactement, et c'est être vraiment au contact de nos étudiantes et nos étudiants, être au cœur du terrain.
2: Ilan, merci beaucoup.
1: Merci beaucoup Léo,
2: bon
1: merci beaucoup Nicolas.
2: Merci. Et à bientôt.
1: À bientôt, merci beaucoup.
0: Salut.
2: On est maintenant avec une salle de concert que l'on connaît bien, le Rocher de Palmer, et c'est Emma qui va nous en parler. Salut Emma.
3: Bonjour.
2: Qu'est-ce que tu y fais au Rocher de Palmer avant toute chose?
3: Alors moi je suis au Rocher de Palmer chargée de la promotion des concerts et de la relation au public. Globalement on va dire que je gère toute la partie communication autour des concerts et autour aussi de certains événements qu'on peut avoir en dehors des concerts, parce que le Rocher de Palmer est une SMAC, une scène de musique actuelle, mais on a la spécificité de faire aussi plein d'autres événements là-bas.
0: Pourquoi c'est important pour toi d'être présente avec le Rocher aujourd'hui à Fête la Rentrée?
3: Alors c'est vrai que le public étudiant est un public qu'on a de plus en plus.

0: Enfin, c'est un petit peu toujours la quête aux étudiants. On essaie de les faire venir. Nous, on est à Senon, donc on n'est pas non plus dans l'endroit de Bordeaux le plus, on va dire, enfin la ville dans laquelle les étudiants sortent le plus. Donc c'est toujours un petit peu un défi de les faire venir jusqu'ici. Et c'est vrai que ces rentrées-là des campus, c'est un peu le seul moment où on peut vraiment être au contact des étudiants. Donc c'est super important pour nous. Et depuis quelques années, on a mis en place pas mal de choses pour essayer de les faire venir. Normalement, la mise en place d'un abonnement étudiant à 8 €, donc c'est un abonnement qui est valable un an à partir de la date de l'achat, qui vous donne accès à 3 concerts offerts, 3 boissons gratuites et ainsi qu'un tarif réduit sur la majorité de nos concerts. Donc on est ici pour parler de notre programmation, essayer d'échanger avec eux sur le style de musique qu'ils écoutent, parce que on va dire qu'on présente vraiment de tous les styles. Tous les styles sont représentés au Rocher, c'est ça qui est chouette et qui fait on va dire l'originalité peut-être de cette salle. Et on a aussi le programmateur Patrick Duval et a beaucoup d'affinité avec les musiques jazz et musiques du monde, et c'est vrai que c'est des musiques qu'on n'a pas forcément l'habitude d'entendre dans d'autres salles.
1: Donc cet abonnement, il dure un an, comme tu l'as dit, on a 3 concerts offerts
0: à choisir parmi une liste.
1: Ouais. Et pour le reste, après faut payer sa place.
0: Voilà, faut payer sa place, mais il y a quand même du coup un tarif abonné qui est à moins 3 € sur la base du tarif plein. Donc,
1: Qu'est-ce que ça va donner cette nouvelle saison culturelle pour le Rocher 2026-2027?
0: Alors cette saison elle commence très rapidement. Elle commence déjà demain, parce qu'on a une sortie de résidence d'un groupe un peu électro-contemporain. C'est une résidence qui est en partenariat avec le festival Isulia. Donc là, c'est un rendez-vous gratuit. On commence déjà sur les chapeaux de roue. Et surtout, on a un gros événement le 19 septembre, qui est notre lancement de saison, en partenariat avec une salle de concert à Bristol qui s'appelle Trinity, parce que Bordeaux est jumelé à Bristol. Et on a été mis en contact depuis un an à peu près avec une salle de concert là-bas. Et le but, c'est de faire venir des artistes de Bristol jouer à Bordeaux et que les artistes de Bordeaux viennent à Bristol jouer. Le projet a déjà eu lieu à Bristol en mai dernier, donc on est parti à Bristol avec 2 groupes bordelais, le groupe Ocali, c'est un trio, et DJ Koila. On y est allé, et maintenant c'est les groupes de Bristol qui vont venir jouer au Rocher, donc on est super contents. C'est un rendez-vous gratuit qui a lieu de 18h à minuit, donc on lance notre saison.
1: On aura quel groupe de Bristol alors?
0: Alors on a une DJ qui s'appelle Joséphine Ghiassi, qui on va dire mixe de l'électro-afro un petit peu, et on a aussi un groupe qui s'appelle TLK, donc TLK, et là c'est un petit peu plus hybride, on est un peu sur de la folk, électro, un peu contemplatif, donc c'est des groupes que nous on a vus à Bristol, qui sont vraiment très très chouettes, c'est la scène locale vraiment, donc qu'on met en avant, et c'est un événement gratuit, et on en profitera aussi ce jour-là pour l'occasion de faire une vente privée sur nos billets de concert de la saison.
2: Aujourd'hui, quel est le genre musical le plus plébiscité justement par les étudiants?
0: Alors par les étudiants, on va vraiment être sur le rap et l'électro, je dirais. C'est vrai qu'on a pas mal de... Nous, enfin, le Rocher programme pas mal de rappeurs et de rappeuses. Là, pour ce semestre, on va avoir par exemple Guy de Besbar, Bianca Costa, Wallace Cleaver, Ajna, Spider Z. Il y en a vraiment... Le rap est aussi très bien représenté, mais après notre programmation elle est très dense. On a quand même environ 70 concerts en 3 mois, parce qu'on a 3 salles qui peuvent tourner, fonctionner en même temps, ce qui fait qu'on a vraiment des fois des soirées avec plusieurs genres qui sont représentés. Il y a un mélange de public du coup dans ces soirées-là qui est assez sympa à voir.
1: Oui, c'est ça, on a des gros métalleux barbus avec des blousons en cuir, et puis des personnes âgées ou des familles pour un concert de variété par exemple à côté.
0: C'est ça, exactement.
2: Aujourd'hui, est-ce qu'on peut dire que le Rocher de Palmer s'adapte à son public, ou si c'est l'inverse, c'est le public qui s'adapte un peu à la programmation du Rocher?
0: Je pense que de son histoire quand même, Musique de Nuit, qui est l'association donc qui porte le projet artistique du Rocher de Palmer, a toujours essayé d'être en phase avec les habitants, avec on va dire la jeunesse. On est quand même dans un territoire, on est dans un quartier prioritaire, donc c'est pour ça aussi qu'on défend autant de musique du monde, parce que à ce nom, c'est une ville dans laquelle il y a presque 92 nationalités différentes qui sont représentées. Donc le but, c'était quand même que tout le monde ait accès à son patrimoine culturel. Mais après, c'est vrai qu'aujourd'hui, nous, en tant que SMAC, malheureusement, on ne peut pas non plus programmer les gros artistes du moment, parce qu'ils sont déjà dans des arénas, etc. Mais je pense que dans notre notre programmation, tout le monde peut y trouver son compte, en sachant aussi qu'il y a quand même un contexte social-économique qui fait que c'est pas évident pour les personnes aujourd'hui d'aller voir des concerts, on va dire plutôt de découverte. Souvent on va aller voir un concert parce qu'on connaît l'artiste, on sait que ça va nous plaire, et ça on le comprend tout à fait. C'est pour ça qu'on essaye de mettre en place des opérations de promotion sur la billetterie pour faire en sorte que les personnes puissent quand même venir.
2: On peut rappeler que ce nom, c'est pas si loin que ça.
0: C'est ça, ouais. Ce nom, c'est vraiment de... en plus d'ici, c'est la même ligne, c'est la bonne ligne de tram, on est à 30 minutes ici directement, et depuis Hôtel de Ville on est à 20 minutes. Souvent on a l'impression que la rive droite c'est un peu l'autre bout du monde, mais non, c'est vraiment pas loin. Et puis maintenant, à ce nom, dans le parc Palmer, il y a aussi le cinéma Utopia qui va ouvrir. Donc,
2: c'est quand l'ouverture?
0: Alors normalement, aux dernières nouvelles, c'était octobre-novembre. Je n'ai pas la date encore officielle de lancement, mais nous on est très contents parce qu'on travaille beaucoup déjà avec l'Utopia et on va être voisins, et on a déjà prévu beaucoup d'événements en commun où il y a des artistes qui vont venir présenter un film avant de jouer sur scène. Enfin voilà, quoi, on a déjà beaucoup de choses de prévues.
2: Je suppose que tu as un peu visité les futures installations du cinéma.
0: Oui.
2: Est-ce que tu peux nous dire 2-3 mots?
0: Mais moi, j'ai eu la chance de visiter il n'y a pas si longtemps, donc ça a bien avancé. Bah, le lieu est vraiment super, ça reprend un petit peu l'esprit de l'Utopia dans le centre-ville, clairement. Puis on est aussi dans un ancien château, donc ça fait référence. Mais surtout, il y aura 3 salles. Il y aura pareil un espace un peu petite restauration, petite buvette, et il y a surtout une vue sur le parc qui est vraiment imprenable. Donc,
1: c'est un nouvel Utopia ou c'est un deuxième Utopia?
0: C'est un deuxième Utopia, c'est les mêmes équipes qui vont être, il y a des équipes qui vont être délocalisées là-bas, mais par contre ils ont pour volonté de ne pas programmer exactement les mêmes choses et de s'adapter aussi justement à l'environnement dans lequel ils sont.
2: Toi, tu dirais que pour venir au Rocher, le plus simple, c'est justement de prendre les transports en commun.
0: Oui.
2: Ou est-ce que la voiture, ça peut être quand même une solution? Parce que je sais que le parking n'est pas hyper grand, et c'est un peu galère à chaque fois qu'on y va pour trouver une place, etc. Avec le cinéma, est-ce que le cinéma aura un parking supplémentaire? Comment ça va se passer tout ça?
0: Justement, là, c'est un petit peu la petite crainte qu'on a. C'est qu'en fait, au Rocher, on n'a pas de parking dédié. Le parking qu'il y a, c'est vraiment... le parking aussi des riverains, donc ça peut créer parfois un petit peu des tensions, surtout quand les 3 salles fonctionnent en même temps. Et puis là, ils ont ouvert aussi une école à côté, donc nous, on a mis en place, ça y est, un partenariat avec TBM pour que des personnes puissent bénéficier du tarif, du pass soirée, pour pouvoir garer la voiture en fait dans le parking de la butinière. Donc on a essayé de mettre ça en place justement pour pousser les personnes à aussi aller à ce parking. Donc il me semble, le prix, ça doit être 3,10 € il me semble, le pass soirée, quelque chose comme ça. Donc ça, c'est vraiment tout nouveau.
2: Donc le on parking essaie de qui est à Lormont, donc.
0: Oui, c'est ça, mais qui est à Butinière, mais qui est, on va dire, à 8 minutes à pied du Rocher. Mais c'est pour ça que nous, on essaye vraiment de pousser les personnes à venir soit à vélo, soit en transport en commun. Mais sinon, on a aussi sur notre site internet une mise en relation pour faire du covoiturage. En fait, dès que vous achetez un billet de concert, ou même si vous n'avez pas acheté vos billets de concert, sur chaque page d'un événement, sur toutes les pages des événements, vous avez un module covoiturage. Et ça, vous pouvez proposer un trajet ou regarder s'il y a des trajets déjà existants. Et notamment si vous vivez un petit peu loin et pas forcément dans Bordeaux, ça peut être vraiment intéressant, et on pousse les personnes à aller sur cette plateforme.
2: Toi, est-ce que tu as un coup de cœur là, dans la programmation à venir, on va dire proche, entre septembre et novembre?
1: Alors, mais si moi, son coup de cœur, il est en janvier.
2: Ah, je pense qu'elle en a plusieurs. Mais...
0: Oui, j'ai un coup de cœur. C'est un groupe qui vient de Rennes qui s'appelle Gwendoline. On est vraiment sur un groupe un peu new wave, post-punk, un peu à l'arrache, un duo, c'est 2 garçons. Donc moi, c'est, pour le coup, c'est vraiment, on va dire, ma cam, et j'ai hâte de venir... de pouvoir les voir. Et il y a aussi Chassol, qui
2: c'est
0: vient au Rocher.
2: C'est un peu le coup de cœur de plein de gens.
0: Ouais,
2: de
0: c'est ça. Et là, pour le coup, on est très heureux de le recevoir. Il sera aussi avec la chanteuse Alani, donc ça promet d'être très, très beau.
2: Une programmation qui est assez proche de ce qu'on peut écouter sur Radio Campus.
1: Aussi, bien sûr. Bon, y a plein d'artistes qui sont playlistés sur Radio Campus qu'on peut aller voir sur scène. Emma, qu'est-ce qu'on peut rajouter sur tout ça pour se dire au revoir?
0: Bah, je peux vraiment vous inviter à venir à notre lancement de saison parce que je pense que c'est pour toutes les personnes qui ne connaissent pas Le Rocher, c'est vraiment le moment idéal. C'est gratuit, vous venez voir 4 groupes différents. Vous avez accès, en plus de ça, j'ai oublié de le dire tout à l'heure, mais à une sieste musicale de présentation de saison par les deux programmateurs qui sont Patrick Duval et Zoé Delataille. Donc, ils vont prendre le micro et présenter un petit peu la saison prochaine. Et juste après, il y aura donc une vente privée où on part sur un billet acheté, la même place à moins 50%. Donc, ça peut vraiment valoir le coup.
2: Merci beaucoup.
0: Merci à vous.
1: On poursuit le tour des assos présentes sur les différents campus. On est toujours à Carrère, là où il y a médecine et tout ce qui est lié un petit peu à la santé, hein, Nicolas, c'est ça?
2: C'est ça, ouais.
1: C'est compliqué, les études de médecine.
2: Ils n'ont pas beaucoup de temps. Hein.
1: Bah non. Mais n'hésitez pas à vous rapprocher des associations comme La Case, par exemple. On est avec Amélie qui en fait partie. Salut Amélie.
3: Bonjour.
1: C'est quoi La Case? Dis-moi, c'est K-A-Z.
3: Exactement. La Case K-A-Z. Alors La Case, qu'est-ce que ça veut dire dans la majorité des créoles des Drôme-Com? Ça veut dire la maison. Voilà, la maison, le foyer. Donc c'est un espace qu'on a voulu créer pour d'abord pour les étudiants ultramarins qui viennent pour faire leurs études à Bordeaux, que ce soit un lieu. Alors comme on le sait, il y a l'éloignement avec la famille, découvrir un nouveau climat, une nouvelle culture. Donc du coup, que ce soit un lieu pour ces étudiants-là pour pouvoir se retrouver. Et également un lieu pour pouvoir faire découvrir notre culture à tout le monde. Voilà, donc nos cultures plutôt, à tout le monde. Donc au travers d'ateliers, au travers d'événements sportifs, d'événements culturels.
2: Tu fais quoi exactement toi dans cet asso?
3: Alors du coup, moi je suis responsable du pôle de vie étudiante. Donc du coup, je vais organiser tous les événements qui sont en lien avec les événements du BVE, du Bureau de vie étudiante. Je vais également organiser d'autres types d'événements qui rassemblent les étudiants. Et voilà, et on a plusieurs pôles dans la case, donc, dont un pôle culture qui va organiser plutôt des événements autour du créole, un pôle de commémoration des mémoires de l'esclavage qui va organiser les événements qui sont autour des mémoires de la colonisation et de l'esclavage. On va avoir aussi un pôle sport qui va proposer plusieurs activités dont de la danse traditionnelle. Donc on va avoir du Maloya et du Sega qui sont des danses traditionnelles de l'océan Indien. On va également avoir du Belay, donc danse traditionnelle martiniquaise.
1: Ah, oui.
3: Voilà. Et on aura aussi d'autres activités liées au créole ou voilà, ou au sport. On a beaucoup d'activités liées au sport aussi.
2: Est-ce que vous avez un local?
3: Non, nous
2: avons. Parce que c'était l'année dernière, je me souviens, c'était un peu une problématique en fait de l'association, c'est de pas avoir forcément de local. C'est toujours pas le cas alors.
3: Exactement, c'est pas le cas encore, on n'a pas de local. Pour l'instant, on stocke un peu tout ce qui est matériel chez les membres de l'asso. Mais oui, donc pour l'instant non.
2: C'est toujours en vue, enfin c'est toujours un objectif pour vous?
3: Ce serait toujours effectivement un objectif. Après, sur le terme de réalisation de l'objectif, je ne sais pas trop qu'est-ce qu'on espère. Mais oui, éventuellement, ça pourrait être intéressant parce qu'on commence à avoir de plus en plus de matériel, de plus en plus d'objets, de plus en plus d'archives, de documents qu'on crée aussi. Donc ça pourrait être intéressant.
1: C'est quoi les premières difficultés qu'un étudiant ultramarin rencontre quand il vient en France hexagonale, par exemple?
3: Je pense que ce qui revient beaucoup, ça va être l'éloignement à la famille. Se dire que si on arrive à rentrer, parce qu'on n'arrive pas toujours à rentrer, ce sera une fois par an, deux fois par an, si on a vraiment beaucoup de chance. Et de se dire qu'on commence une vie d'adulte, on sort à peine du lycée, on vient dans un endroit qu'on ne connaît pas du tout, c'est la première fois qu'on est éloigné de notre famille, ça fait beaucoup de premiers changements d'un coup. Donc je pense que ça, c'est un peu compliqué. Ce qui revient beaucoup aussi, c'est le climat. On n'a effectivement pas les mêmes climats en général. Donc du coup, s'adapter un peu à l'hiver ici. Et en termes de culture aussi, ça peut paraître un peu bête, mais ne pas retrouver les mêmes musiques, les mêmes plats, les mêmes ambiances. C'est génial de découvrir autre chose, mais des fois d'y être détaché pendant aussi longtemps, ça peut être un peu compliqué.
1: Comment est-ce qu'on peut éviter un blues ou une déprime qui est liée à tout ça?
3: Je pense que, en tout cas, ce qu'on essaye de faire avec l'asso, enfin, c'est un besoin pour lequel on voulait répondre un peu avec l'asso, c'est créer des événements. Créer des événements autour de nos cultures, créer des événements où on se rencontre. Pour beaucoup de personnes, c'est devenu un peu une seconde famille, la case, une seconde famille ici. De se dire que voilà, si on a un petit coup de blues, ben ok, on va se réunir autour de nos danses, autour de notre musique, autour de nos plats, et on va les faire découvrir aussi à un peu tout le monde. Ça, je pense que c'est vraiment important et que ça fait vraiment du bien.
2: Est-ce que vous travaillez, est-ce que vous organisez des événements en commun avec d'autres associations?
3: Oui, Absolument. Alors, on a fait la semaine des Outre-mer de Sciences Po en collaboration avec Insulaire, donc du coup une asso de Sciences Po. On a aussi fait une projection débat. On a projeté un film qui s'appelle Ni chien ni maître, qui parle de l'esclavage et du marronnage à Maurice. Et on l'a fait en collaboration avec Toumaï, donc une asso également de Sciences Po. Voilà, pour l'instant, nos partenariats.
1: La CASSE, c'est une asso qui est réservée aux étudiants ultramarins ou c'est pour
3: Absolument
1: tout le monde?
3: Pas. C'est vraiment pour tout le monde. Tout le monde est bienvenu et on incite vraiment les gens à venir à mieux connaître nos territoires, à mieux connaître nos cultures, à partager. Ça nous fait vraiment plaisir de pouvoir partager avec tout le monde tout ça.
2: Alors, qu'est-ce qui est prévu là prochainement?
3: Alors prochainement, là, dès ce samedi, il y a les cours de danse traditionnelle qui reprennent. Donc du coup, un samedi sur deux, au niveau du Space Campus, des cours de Maloya et de Sega, donc danse traditionnelle de l'île de la Réunion. Voilà, donc il faut une adhésion pour pouvoir y participer, soit adhésion à la CASSE, soit une adhésion simplement pour les cours, c'est possible aussi. Dans la foulée, les cours de ballet, donc danse traditionnelle martiniquaise, vont bientôt reprendre également. Voilà, pour les activités les plus proches, on va dire.
1: On est entre midi et deux, là, et ça me fait penser à quelque chose. Est-ce qu'au cours de l'année, vous organisez des événements autour de la cuisine créole?
3: Absolument. Très bonne question, oui. L'an dernier, on a fait deux ateliers.
2: On peut faire ça maintenant
3: J'aurais bien aimé, j'ai pas apporté tout le matériel, mais j'aurais bien aimé. Mais oui, absolument, l'an dernier on en a fait deux ateliers culinaires où du coup on a rassemblé les gens, on s'est réunis autour de plusieurs recettes. Donc il y avait une recette, des recettes guyanaises, guadeloupéennes et réunionnaises il me semble. Et donc du coup on était dans le local du Crous à René Maran, dans la résidence René Maran. On a pu utiliser la cuisine du Crous pour pouvoir justement confectionner tous ensemble ces plats et ensuite les déguster tous ensemble. Donc c'était vraiment génial comme activité et c'est prévu que ça revienne cette année.
1: Qu'est-ce que tu penses de la représentation et de la connaissance des cultures ultramarines à Bordeaux, notamment dans le milieu étudiant?
3: Je trouve que des fois en termes de représentation, il en manque peut-être un petit peu. En termes de connaissances aussi, ça dépend beaucoup des personnes, mais c'est vrai qu'il y a pas mal de personnes sur les campus quand on... Ben, du coup, là, par exemple, sur notre stand actuellement, on a voulu mettre une carte interactive, on a zoomé un petit peu ces zones-là pour, pouvoir essayer de voir si les personnes arrivent à placer nos territoires, arrivent à connaître un peu nos drapeaux régionaux ou un peu les principaux éléments qui font notre culture. Je pense que ce à quoi on peut se confronter, c'est pas mal de clichés des fois, ce qui est compréhensible parce que s'ils connaissent pas, ça, ils reviennent à des clichés, c'est normal. Donc du coup, je pense que c'est aussi un peu dans nos missions de sensibiliser un peu à ce que sont nos territoires pour apporter plus de représentation justement à Bordeaux.
2: Mais tu penses qu'il y a une évolution positive d'une année à l'autre?
3: Alors là, ça fait 2 ans que l'asso est créée. Moi, ça fait 5 ans que je suis à Bordeaux. J'aurais du mal sur ce laps de temps à définir s'il y a vraiment une évolution ou pas. Mais j'espère que... Après, si c'est 1, 2 étudiants touchés sur les événements qu'on fait, c'est déjà génial, c'est déjà ça. Donc voilà.
1: Tu fais quoi comme étude, Amélie?
3: Moi, je suis en 5e année de pharmacie.
1: Ça se passe bien?
3: Ça va, on tient.
1: Comment ça, et tu viens d'où? Parce que comment ça s'est passé pour toi quand t'es arrivé en France hexagonale, tes premières années, et qu'est-ce que ça donne aujourd'hui?
3: Alors du coup, moi je viens de La Réunion. Je suis arrivée pour ma 2e année de pharmacie à Bordeaux. Au début, ça a été très compliqué. Enfin, je pense qu'avec les personnes qui venaient aussi également d'outre-mer dans ma promo, on s'est beaucoup rapprochés les uns des autres et ça nous faisait du bien d'être ensemble, de pouvoir partager nos cultures ensemble. Mais c'est vrai que ça a été très dur d'être loin de ma famille, d'avoir un peu toutes ces premières fois, premier appart, première fois où je vivais seule et c'était à 10 000 km de ma famille. Je sais que ça me faisait très peur. Et donc du coup, là, ça va un petit peu mieux quand même parce que j'ai réussi à me faire un peu mon réseau à Bordeaux. Je connais beaucoup de monde à Bordeaux, donc ça va beaucoup mieux. Et je sais que la CASSE, c'est arrivé dans ma vie un peu plus tard. C'est arrivé dans ma vie dans ma 3e, 4e année d'études sur Bordeaux, donc où j'avais déjà un petit peu mon groupe d'amis. Mais ça m'a fait énormément de bien. Même si je m'étais un peu plus stabilisée sur Bordeaux, ça m'a fait énormément de bien de trouver cet endroit, un peu cet ancrage. Donc aujourd'hui, ça va beaucoup mieux. Et du coup, c'est pour ça aussi que ça me tient à cœur d'accompagner les néo-arrivants. Parce que je sais que pour moi, ça a été vraiment extrêmement difficile et que je ne l'ai pas très bien vécu. Donc avec la case, j'espère qu'on peut réussir à faire mieux vivre cette expérience-là de départ.
1: Amélie, est-ce que tu as un dernier mot concernant la case ?
3: Un dernier petit mot, ben je vous invite à nous rejoindre à nos événements, à nous rejoindre sur nos réseaux. Donc, on poste principalement sur Instagram, donc la case LAKAZ-BDX. Voilà, donc on vous invite à nous rejoindre, à partager tout ça avec nous. On serait vraiment hyper heureux de pouvoir vous voir cette année sur nos événements.
1: Merci beaucoup. On précise que là, on est sur le campus de Carrère, mais la case, c'est pour tous les étudiants, c'est pas que sur un
3: Absolument.
1: Campus.
3: Hein, voilà. C'est ça. Ah oui, à savoir aussi que c'est pour tous les étudiants de l'Université de Bordeaux, mais aussi encore plus large. On a aussi des étudiants, on a pas mal d'étudiants qui viennent de Sciences Po, du CNED, d'autres écoles privées. Vraiment, on est sur Bordeaux globalement.
1: Et de l'Université de Montaigne aussi, très
3: absolument.
1: Sûrement.
3: Voilà. Absolument, absolument. On sera d'ailleurs présent le 15 septembre sur la fête de la rentrée à Talence avec un petit show de Sega Maloya, donc je vous invite à nous rejoindre, et on sera présent également le 17 septembre sur fête de la rentrée à Montesquieu.
2: Alors le Sega, c'est une danse, hein, c'est pas que pour les amateurs de jeux vidéo.
3: Absolument.
2: D'accord. Non, parce que moi chaque fois qu'on me dit Sega,
1: pareil, ça me trigger, mais c'est pas le même.
3: Effectivement.
1: Merci beaucoup Amélie.
3: Merci à vous, à bientôt, bonne journée.
1: Toujours sur le campus de Carrère pour fête la rentrée à l'Université de Bordeaux. Maintenant, on va parler d'une grosse journée qui attend les étudiants le samedi 3 octobre 2026. Cette journée, c'est Jonathan Pierrot qui va nous en parler. Bonjour Jonathan.
4: Bonjour. Alors oui, effectivement, le 3 octobre prochain, il y a Bordeaux accueille ses étudiants. Alors c'est un événement qui date, hein, puisqu'il c'est sa 27e édition. Alors cet événement, c'est une journée en fait destinée aux étudiants, à tous les étudiants de Bordeaux. La ville leur permet de découvrir les lieux emblématiques, que ce soit les monuments ou les musées, de manière gratuite et sur inscription. Alors à partir de 10h du matin, à l'Opéra de Bordeaux, les étudiants seront accueillis avec un petit déjeuner qui leur sera offert. Ensuite, il y a un ballet, une classe de ballet qui va se présenter, et les étudiants pourront aussi retrouver tout plein d'astuces sur la rentrée, plein de stands avec des associations de la ville, etc. L'après-midi, l'étudiant pourra se balader sur les quais, aller rencontrer les différents musées, faire des visites guidées, etc.
2: Comment toi, t'as imaginé avec tes collègues un petit peu cette journée? C'était quoi qui était le plus important à proposer aux étudiants pour qu'ils se sentent bien dans leur arrivée à Bordeaux, en fait?
4: Ben pour nous, l'important, c'est que les étudiants de Bordeaux se sentent bien dans leur ville, parce que c'est un espace qui leur appartient. La ville de Bordeaux, elle engage beaucoup de choses pour la jeunesse. Sur ce volet-là, voilà, l'idée, c'est que l'étudiant puisse arriver dans sa ville, se sentir chez lui, découvrir des endroits qui sont peut-être habituellement payants, qui sont un peu compliqués à découvrir, à visiter. Là, on a la chance d'avoir de nombreux musées qui vont faire des visites guidées aux jeunes. Voilà, c'est sur inscription. Une quinzaine, une vingtaine de jeunes pourront se présenter. Ça sera quelque chose d'unique. Donc voilà, il ne faut pas hésiter à y participer.
1: Donc toi, Jonathan, tu fais partie de la mission jeunesse de la ville de Bordeaux. Qu'est-ce que vous faites en fait toute l'année dans cette mission jeunesse? C'est quoi vos principales missions justement?
4: Alors notre mission jeunesse à la ville, c'est du coup de l'intérêt pour les jeunes de 11 à 25, voire 30 ans. Hein. L'idée,
2: c'est foutu pour nous, Léo.
1: Ah, mince.
4: L'idée, c'est de développer des actions en faveur des jeunes, que ce soit autour de la santé, la prévention, sur l'engagement, la citoyenneté, la participation. C'est aussi développer des événements festifs comme Bordeaux accueille ses étudiants. C'est aussi proposer aux étudiants d'être financés sur des projets qui leur tiennent à cœur avec Je relève le défi, ou bien de s'exprimer sur des thématiques de leur vie quotidienne, des thématiques sociétales comme le printemps des expressions. Voilà, ce sont tout un tas d'événements, vous pouvez retrouver sur le site de la ville de Bordeaux.
2: C'est quoi les difficultés que les étudiants rencontrent le plus là, quand ils arrivent dans une vie qu'ils ne connaissent pas en fait?
4: À mon avis, hein, et à mon humble avis, c'est de se repérer sur un si vaste territoire, parce qu'en fait, on a toujours le Talence, Bordeaux, Pessac, on a un très grand campus sur le territoire bordelais.
2: Il est éclaté quand même, c'est
4: exactement,
2: assez éclaté.
4: Ouais. Exactement, et donc peut-être que c'est des... Alors on a la problématique du logement au début, hein, et puis ensuite, tout ce qui est pouvoir d'achat qui va être complexe. l'accès à la culture à Bordeaux, on a la chance, on a le pass culture, on a la carte jeune, pardon, qui est spécifique ici, qui est développée et avancée aussi par la ville de Bordeaux. Et on a aussi ces journées-là un peu spécifiques pour les jeunes, avec Bordeaux accueille ses étudiants. On a la chance d'avoir le dimanche aussi, le premier dimanche du mois, je crois, où on a des musées qui sont gratuits pour tous. Voilà, les étudiants ont accès à plein de choses au niveau culturel et artistique, et c'est ça qui fait aussi la richesse de notre ville.
1: Bordeaux accueille ses étudiants, on le redit, c'est le samedi 3 octobre 2026. C'est gratuit, entièrement gratuit, sur inscription quand même. Il faut s'inscrire parce que pour que vous puissiez gérer derrière.
4: Voilà, donc les ouvertures des inscriptions ont débuté là le 31, donc il y a 2-3 jours. Donc let's go.
1: On va s'inscrire sur c'est reza-étudiant-bordeaux.fr. Ouais. C'est quoi les modalités d'inscription?
4: Juste vous me connectez au site, vous inscrivez, vous choisissez justement votre listing.
1: Alors je vois qu'aussi le samedi 3 octobre, il y a la nuit des bibliothèques.
4: Exactement.
1: Tu peux nous en dire quelques mots?
4: Alors c'est un événement qui est annuel, hein. Et la nuit des bibliothèques, c'est la possibilité au grand public, c'est destiné à tous, hein, d'aller dans les lieux culturels et les bibliothèques, etc., médiathèques de notre territoire, pour rencontrer peut-être des assos, découvrir, il y a des petits stands d'animation, des activités. C'est essayer de mettre en avant aussi des lieux culturels emblématiques, et puis toujours l'idée de s'enrichir, de grandir, de s'émerveiller, d'avancer, de contribuer à plein de choses. Voilà.
2: Et merci beaucoup d'être venu en parler sur Radio Campus.
4: Avec plaisir, merci à vous.
1: On est maintenant avec l'AGISPED, avec Armel et Arlam. Salut à tous les deux.
5: Oui, bonjour.
3: Bonjour.
1: Bonjour. Qu'est-ce que c'est l'AGISPED?
5: Alors l'AGISPED, c'est la junior de l'ISPED. L'ISPED qui est un institut de santé publique qui est logé à l'Université de Bordeaux. Donc en fait, nous avons une vocation un peu plus académique à l'AGISPED. Nous faisons la promotion de la santé publique. D'autant plus que nous sommes dans une école de santé publique. Nous organisons donc des activités à but académique, du tutorat à l'endroit des étudiants en master de notre formation. Et à côté de cela, nous avons un pôle particulièrement qui se charge de toute activité de santé publique, le pôle Agir en santé publique, qui est axé sur des actions telles que le don de sang, par exemple, le défi sportif que nous avons l'habitude d'organiser en l'honneur de l'Octobre Rose. Nous avons des activités, des ateliers de peinture que nous assimilons un peu avec tout ce qui est en rapport avec la santé mentale, histoire de permettre aux gens de décompresser, de parler en réalité de leur santé mentale. Et donc nous faisons de ces petites activités, histoire de permettre aux étudiants de la santé publique de décompresser un peu et de sentir réellement qu'ils sont impliqués dans les activités de santé publique, d'avoir du concret par rapport à leur formation.
2: Est-ce que vous en bénéficiez un peu de tout ça, vous, personnellement, tous les deux?
6: Oui. Oui, nous aussi, on en bénéficie parce qu'actuellement, nous, on est étudiants en Master 2 de santé publique, parcours biostatistique. Et donc, l'année passée, on était en Master 1. À notre arrivée, vraiment, on a été très bien accueillis par les membres de la GISPED sortant. Donc, ce qui nous a vraiment motivés à intégrer l'association à notre tour en janvier 2026. Et vraiment, ils nous ont beaucoup aidés à travers les activités de tutorat parce que les cours sont quand même assez denses, on ne peut pas se mentir. Et aussi, comme il y a eu à parler de, comment on appelle, les défis d'Octobre Rose qu'on fait. Donc, c'est vraiment tout cela qui nous a motivés. Et je pense que nous aussi, on en bénéficie, même si c'est vrai qu'actuellement, quand on a pris le bureau, c'est un peu prenant entre nos cours, les projets et la GISPED, mais on essaye d'avoir le juste milieu.
2: Et vous y arrivez à vous organiser parce que ça ne doit pas être si évident que ça.
5: Tout à fait. On arrive à s'organiser autour de ces activités, d'autant plus que ce sont des activités de santé publique, donc qui ont trait à notre formation. Ça nous permet de pouvoir expérimenter directement tout ce que nous apprenons en cours. Et c'est une très bonne expérience pour tout étudiant en santé publique et même hors de la santé publique.
2: Et justement, alors vous avez expérimenté quoi? Qu'est-ce que vous avez appris dans cette application directe à la GISPED par rapport à vos cours et vos enseignements?
5: Quand je prends l'exemple du don de sang que nous avons eu à réaliser en collaboration avec l'Espace Santé, pour l'inscription des différentes personnes, il y a forcément un certain critère pour pouvoir être inscrit. Et cela fait partie des procédures de méthodologie qu'on nous apprend généralement à l'ISPED, et nous avons eu donc à appliquer cela directement dans notre processus de recrutement des individus qui pourraient participer au don de sang. Et ça a été quelque part une petite enquête, si on peut. C'est vrai que l'ARS ou d'autres institutions bien plus placées font des activités plus intenses, mais à notre petit niveau, sur ce don de sang, nous avons pu effectivement réaliser cela, ce qui nous a permis de nous rapprocher un peu plus de tout ce qui est méthode de santé publique qu'on pourrait appliquer à plus grande échelle éventuellement.
1: C'est quoi le rapport des étudiants justement à tout ce qui a trait à la santé publique, à la santé physique, à la santé mentale ?
5: Alors déjà, il faut dire que la santé, c'est un bien commun, un bien à tous. Lorsqu'on ne prend pas soin de notre santé, lorsqu'on n'essaie pas de voir d'un point de vue physique, d'un point de vue mental, puisque la définition même de la santé, elle part de là. Si on n'essaie même pas déjà à notre niveau individuel de nous assurer que nous avons déjà tout ce qu'il faut d'un point de vue mental, d'un point de vue physique et bien d'autres aspects, parce que la santé ne se résume pas à ces deux aspects, tant qu'on n'arrive pas à pouvoir prendre en compte toutes ces dimensions, on ne peut pas réellement se dire qu'on a une bonne santé. Et pour revenir sur ce que je disais, cela n'est pas un attrait forcément aux étudiants, mais c'est aussi un appel à toutes les personnes qui ne sont pas aussi forcément étudiantes, parce que certes, nous, à petite échelle, c'est auprès des étudiants que nous le faisons, mais c'est aussi un appel à l'endroit de toute la communauté, de tous ceux qui, de près ou de loin, côtoient des étudiants, qui sachent en réalité que la santé, c'est un bien très, très important. Et il faut en fait prendre en compte toutes les dimensions de cette santé pour s'assurer réellement d'être en bon état. C'est ce que je peux vous dire.
2: Qu'est-ce que vous diriez tous les deux à des étudiants, des étudiantes qui souhaiteraient rejoindre la JISPED, s'engager avec vous sur toutes ces questions-là pour les inciter à venir ?
6: D'abord, la JISPED, comme le nom l'indique, la junior de l'ISPED, pour pouvoir faire partie de la JISPED, il faut être étudiant à l'ISPED. Donc, d'ici janvier 2027, il y aura la passation de service pour le bureau entrant et le bureau sortant, puisque nous, on va finir notre master d'ici là. Donc, à l'endroit des étudiants de l'ISPED, particulièrement master 1, vraiment, c'est une belle expérience. N'hésitez pas à nous rejoindre. C'est vrai que ce n'est pas facile d'allier les cours et la vie associative, mais on apprend toujours plus. Et vraiment, c'est une expérience qu'il faut promouvoir. Et moi, je suis vraiment très contente de participer à la vie associative au sein de mon école. Donc, vraiment, n'hésitez pas à nous rejoindre en gros.
1: Et vous, à titre personnel, qu'est-ce que ça vous a apporté, cet engagement au sein de l'association tout au long de vos études ?
6: Moi, personnellement, ça m'a permis de beaucoup plus m'ouvrir parce que je suis quelqu'un d'assez, je ne dirais pas timide, mais j'ai du mal à aller vers les autres.
2: T'es réservé, quoi.
6: Voilà, donc le fait d'être membre de la JISPED, on est forcément obligé d'aller vers les autres étudiants. Quand on veut organiser des activités, on doit aller vers les partenaires, par exemple, pour le don de sang, on doit dû se déplacer pour aller à l'UFS Santé pour leur parler, voilà, présenter notre projet. Et en dehors de cela aussi, ça nous permet de réfléchir parce que moi, je suis co-responsable du pôle Agir en santé publique. Donc, on doit vraiment tenir des réunions, dire les activités qu'on veut réaliser, chercher le budget. Et vraiment, c'est une expérience enrichissante et aussi une expérience humaine. Donc, pour toutes les personnes qui envisagent de s'ouvrir un peu plus, je dirais, qu'elles n'hésitent pas à postuler d'ici là pour intégrer le bureau entrant en janvier 2027.
5: La vie associative, d'un point de vue administratif, ça a été un peu mon lot. C'est vrai que ce n'était pas quelque chose d'habituel, mais d'un point de vue administratif, j'ai pu m'adapter un peu à tout ce qui était démarche administrative. Et je crois que sur le long terme, s'il faudrait intégrer éventuellement des organismes, ce serait une expérience déjà de fait, de savoir déjà comment s'y prendre dans ces genres de situations pour pouvoir s'en sortir. Donc ça a été mon expérience personnelle.
1: Merci beaucoup à tous les deux.
6: Merci à vous pour l'opportunité.
1: On finit cette première journée de Fête la rentrée à l'Université de Bordeaux du campus de Carrère avec Jessica du service culturel de l'université. Salut Jessica.
7: Bonjour.
1: Donc aujourd'hui, il y a plein d'assos, il y a plein de structures, la culture bat son plein, mais la culture à l'université, c'est toute l'année. Est-ce que tu peux nous en parler justement de ce que vous faites au service culture ?
7: Oui, bien sûr, on fait plein de choses. Aujourd'hui, justement, à Carrère, on commence avec un DJ set avec le collectif Médusine, du coup, qui est un collectif qui accompagne accompagne et encadre des femmes DJ. Et ensuite, tout le mois de septembre, on aura plein d'événements culturels. On aura du spectacle vivant, du cirque. Et on aura un concert aussi le 22 septembre d'Emma Fleur à La Victoire. Et toute l'année, ensuite, on propose des ateliers, de la prog musicale avec des concerts, des expos, mais aussi des sorties au théâtre pour les étudiants. Et tout ça, c'est gratuit.
1: Bah tiens, on va parler des ateliers en premier parce qu'il faut se battre pour s'inscrire et avoir les dernières places qui restent. Ça part très très vite. En tout cas, il y a des ateliers où ça part quasiment instantanément. Tu nous en parles ?
7: Tout à fait. Bah, les ateliers, en fait, on a pas mal de choses à proposer. On a du théâtre. Le théâtre, ça se passe à Carrère, à Talence et aussi à Pessac. On a aussi de l'éloquence, de la chorale, du dessin, de la BD. On a de la photo, des ateliers photo. Et en nouveauté, on a un atelier autour du cinéma qui est hebdo. Donc, c'est pour créer vraiment son ciné-club et organiser sa projection de films de A à Z. Et on a aussi un studio de musique qui permet aux étudiants du coup de jouer librement. Les ateliers, les inscriptions, pardon, c'est du 17 septembre à 17h au 24 septembre à minuit.
1: Ah, donc ça va, c'est pas encore ouvert.
7: C'est pas encore ouvert, okay. Parce qu'on laisse tout le monde se mettre au courant, prendre la programmation et voilà, s'informer.
2: Donc à peu près une semaine pour s'inscrire.
7: Il n'y a qu'une semaine et moi je conseille vraiment de s'y mettre le 17 septembre à 17h parce qu'il y a environ 12 places voilà, par personne. On a un atelier aussi du spectateur qui permet d'aller voir 5 spectacles gratuitement. Il y a à l'Opéra, il y aura le Lac des Cygnes en décembre. Ah. Donc ça, voilà, c'est des places qui valent un peu cher habituellement. Donc pour les étudiants, là, on permet d'aller voir pas mal de spectacles gratuits.
1: Qui est-ce qui anime ces ateliers, justement, par exemple le théâtre, le cinéma ?
7: Ce sont que des intervenants professionnels qui sont souvent artistes à côté. Et donc le but, c'est que l'intervenant accompagne toute l'année. Donc on peut vraiment être débutant. Et puis l'idée, c'est de monter soit un petit spectacle, soit une petite intervention théâtrale. Ça, selon les ateliers, il y a une restitution à la fin, en tout cas. L'intervenant est vraiment là pour s'adapter aux étudiants, à leurs attentes, à leur niveau.
2: Le campus de l'Université de Bordeaux est un campus qui est assez éclaté. Toi, tu t'occupes essentiellement de Carrère et de La Victoire, c'est ça, pour tout ce qui
7: exact.
2: Est culturel. Après, il y a d'autres collègues qui s'occupent un peu de tout ce qui se passe à Montesquieu et puis ailleurs, même et à Agen, à Périgueux, etc. Est-ce que c'est facile, justement, de travailler dans une structure où c'est si éclaté pour tout mettre en commun, pour se retrouver, pour organiser tout ça ensemble? Je suppose que c'est quand même une organisation assez importante pour le service culturel.
7: Ouais, c'est une très bonne question, c'est assez challengeant. On arrive à voir des côtés positifs, c'est qu'on est dans la proximité des étudiants et ça, c'est quelque chose qui nous tient à cœur. Je vois à Carrère, on fait des événements entre midi et deux et maintenant on a des bureaux dans le pôle de vie, ce qui est nouveau pour nous au service culture. Donc au pôle de vie Carrère, on a la salle polyvalente où on est vraiment sur place avec les étudiants. Et après, pareil, Pessac, Talence, ils ont les bureaux, donc proximité directe. Après, en effet, c'est compliqué de se retrouver tous, de ne pas faire doublon dans la programmation, d'être complémentaires, d'avoir toutes les disciplines. Mais voilà, ce qui est bien, c'est qu'on est beaucoup avec des profils très différents, on se complète pas mal, donc on arrive à trouver du bon.
2: Est-ce qu'on peut dire quelques mots sur Station Marne ?
7: Bien sûr. Station Marne, du coup, c'est un lieu qui est à côté de la Victoire, vraiment à deux pas de la Victoire, entre les Capucins et la Victoire. C'est un lieu donc polyvalent, puisqu'on y trouve la bibliothèque universitaire, qui est une bibliothèque sans documents sur place, mais en consultation possible, et surtout avec des espaces de travail très intéressants. Il y a aussi des salles de sport, il y a des studios de musique, dont j'ai parlé rapidement tout à l'heure, il y a le bureau des associations, il y a le bureau de la vie étudiante, et il y a également un amphithéâtre, et du coup qu'on appelle l'auditorium, parce qu'il ne donne, il n'y a pas que des cours dans cet amphithéâtre, c'est pour nous le service culture, puisqu'on se trouve également dans ces bâtiments, un lieu où on essaye de vraiment valoriser le spectacle vivant et de faire toutes sortes de formes artistiques sur cette scène.
2: Et Radio Campus est présente tous les lundis.
7: Et Radio Campus, bien entendu. Radio Campus, le lundi, vous venez et on espère de vous voir encore plus, puisque c'est une nouveauté d'ailleurs.
2: C'est une nouvelle proposition.
1: C'est une nouveauté, ouais. Voilà, on ne fait plus les émissions que depuis le studio à Pessac, le lundi de midi à 14h et de 17h à 19h. Il y a des émissions avec des chroniques à venir, hein. il faut que les bénévoles nous rejoignent à Station Marne. Il y aura des invités, enfin voilà, les programmes
7: on
1: seront,
7: vous enverra du
1: seront
7: monde.
1: Les mêmes.
7: Super nouvelle.
1: C'est quoi le rapport aux étudiants par rapport à la culture et comment est-ce qu'il évolue d'année en année?
7: On essaye justement, on vient sur des événements comme Fête la rentrée pour essayer d'être au contact des étudiants, comprendre leurs envies, leurs besoins et comme ça essayer d'adapter, d'ajuster notre offre aussi. Donc nous, on voit que ce qui marche bien, c'est pour ça qu'on a 3 ateliers. Le théâtre, ça marche très bien. L'éloquence aussi. Et en fait, on se rend compte que les choses participatives aussi, que ce soit les karaokés, les choses un peu plus festives, marchent de mieux en mieux. Le faire. Et alors beaucoup de gens, là, la dernière fois, on avait fait avec Paul Penture aussi un atelier participatif. Là, on a fait tout à l'heure avec Medvine un mix participatif. Les gens aiment bien se défouler, faire quelque chose qui les détend. Ils viennent pour un peu penser à autre chose, surtout sur Carrère où ils taffent énormément. Penser à autre chose et le lien social, hyper important. Donc vous me demandiez l'évolution. On a vu que la précarité étudiante, c'était un peu de plus en plus terrible. On essaye aussi de faire des projets. Donc on a un gros projet qui s'appelle Dédale autour de l'alimentation, où on essaye de joindre culture et alimentation. Donc on essaye vraiment de sortir les étudiants de l'isolement et aussi d'amener de la nourriture gratuite, parce qu'on va pas se mentir, c'est ça qui marche. Et surtout il faut se nourrir de culture et de nourriture.
1: Alors, c'est des dalles par rapport au concepteur du labyrinthe dans la mythologie, ou c'est parce qu'on a la dalle?
7: C'est les deux. C'est des dalles pour la dalle, parce qu'on a la dalle, et le dédale parce qu'en fait l'idée c'est un parcours alimentation qui propose plusieurs étapes. Donc il y aura une balade avec alternative urbaine autour de la nourriture, autour des capucins et dans les lieux qui se trouvent autour des capucins où on peut manger pas cher pour les étudiants. Il n'y a pas que le Crous, il y a aussi beaucoup dans le quartier de lieux associatifs où on peut se nourrir pour pas grand chose. Et donc ces différentes étapes et le labyrinthe, parce qu'on aimait bien l'idée de balade. Il y aura du spectacle vivant en novembre, il y aura des ateliers cuisine tout au long de l'année. Tout ça est gratuit et en plus ils viennent manger et partager une découverte artistique.
2: Les structures culturelles nous le disent, hein, les salles de concert, les cinémas, etc. C'est de plus en plus difficile de faire venir les étudiants. En fait, c'est un public qui est très versatile, qui n'est pas facile à capter, alors que parfois, et même très souvent, on leur propose des choses qui sont pour eux.
7: Ouais.
2: Et on les voit pas, ils les voient pas, ces structures. Est-ce que pour le service culturel, c'est facile? Quand vous organisez un événement, quelque chose, que vous avez une proposition culturelle pour les étudiants, pour qu'ils se déplacent, pour qu'ils viennent, qu'ils participent à tout ce que vous mettez en place. Est-ce que c'est facile ou est-ce que c'est un combat de tous les instants?
7: C'est un combat et à plusieurs niveaux, parce que la gratuité ne fait pas tout. J'ai beau le répéter que c'est gratuit. En fait, maintenant, l'offre, elle est telle qu'on s'y perd beaucoup. Donc... gratuit, c'est une chose, mais après, il y a tout le combat de la communication, se rendre visible, se rendre intéressant, accessible, tant accessible géographiquement que accessible par le contenu des disciplines. Donc oui, comme là, on a le Rocher de Palmer qui est avec nous aujourd'hui, on a l'Opéra, le Fifib, le Fab et le Crous. Donc c'est super qu'on ait les partenaires qui proposent des places gratuites, des abonnements gratuits. On propose plein de choses à gagner et en plus, on les invite à venir. Mais il n'y a pas de secret, le partenariat, ça joue beaucoup pour essayer de les attirer, essayer de leur dire vous connaissez déjà le Rocher de Palmer, venez, nous on fait un partenariat, on fait des concerts en lien avec beaucoup de monde. Donc oui, c'est compliqué de les attirer et on fait au mieux. Et une fois de plus, on essaye, on a des services civiques, ça c'est vraiment une ressource incroyable puisqu'ils sont dans la médiation, ils essayent vraiment d'aller leur parler et c'est comme ça qu'on arrive à créer une petite communauté.
1: Comment est-ce qu'on s'y retrouve dans toute cette offre culturelle, aussi bien en programmation qu'en atelier, auprès de l'Université de Bordeaux?
7: Alors, donc il y a notre programmation papier qui est scindée globalement en deux. Une partie, c'est justement le faire, les ateliers, pratiquer, les studios. Et l'autre partie, c'est plutôt voir, découvrir. Donc c'est la programmation, et là, elle est chronologique. Donc c'est vraiment, il y a l'agenda. Donc le gros temps fort, ça va être le 1er octobre, avec le Fête la rentrée, avec des concerts, avec des têtes d'affiche, avec Carbone en tête d'affiche. Et puis ensuite, il y a le Fab qui va être vraiment un gros de notre programmation cette année. Donc voilà, le faire en premier, pratiquer et ensuite voir, et après suivre notre Instagram. Là c'est plutôt chronologique. Et donc voilà, je vous invite à aller sur notre page Culture Unif BX, donc Culture Unif Bordeaux sur Insta.
1: Jessica, merci beaucoup.
7: Merci à vous.
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musique. La valse numéro 2 de Kostakovitch. La valse numéro 2 ou valse de Kostakovitch ou sérénade de valse de Kostakovitch, opus 99A, est une valse allegretto poco moderato pour orchestre symphonique. La septième des huit mouvements de sa suite pour orchestre de variété numéro 1, opus 50B, qui est composée en 1956 par le compositeur russe Dmitri Kostakovitch. Elle est l'une de ses œuvres les plus célèbres, souvent jouée indépendamment car la suite pour orchestre de variété numéro 1 de 1956 est souvent confondue avec la suite pour orchestre de jazz numéro 2 de 1938. Dmitri est lauréat du prix international de la paix en 1953, en même temps que Charlie Chaplin. Il est âgé de 50 ans en 1956 lorsqu'il compose cette musique de film sous le nom Le Premier Détachement opus 99A pour le film russe Le Premier Convoi de Mikhail Kalatozov, sorti la même année. Elle est une redécouverte en 1999 avec une réduction pour piano de la véritable suite pour orchestre de jazz numéro 2 de Kostakovitch de 1938 qui a été perdue durant la Seconde Guerre mondiale en permettant une reconstitution de l'œuvre en trois mouvements par le compositeur britannique Gerard Burke Murnay en 2000 et en corrigeant la longue confusion et l'amalgame erroné entre suite pour orchestre nu de variété numéro 1 de 1956 et suite pour orchestre de jazz numéro 2 de 1938. Elle s'y prête bien pour les films comme 99 francs de Yann Kounen, sorti en 2007, et dans le mythique film de Stanley Kubrick, Eyes Wide Shut, sorti en 1999.

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3: Et si la solution à l'immortalité avait été enfin trouvée ? Bonjour à tous, c'est Carla. Non, vous n'avez pas mal entendu. Aujourd'hui, nous allons parler d'immortalité. Normalement, c'est à ce moment-là que vous commencez à froncer les sourcils. Hein. Et vous n'êtes pas au bout de vos peines, car je vais vous expliquer pourquoi Léomar, serait peut-être le secret de cette immortalité. Bon, mettons ça de côté, pour le moment du moins, et parlons génétique. Ne paniquez surtout pas, nous allons y aller en douceur. Mais tout d'abord, il faut savoir que donc, dans chacune de nos cellules, il y a de l'ADN. Donc rien de nouveau pour le moment. Mais cet ADN est organisé en chromosomes. Donc c'est de l'ADN en fait qui est très condensé, qui forme une sorte de croix. Je pense que vous avez à peu près tous l'image en tête. Et au bout en fait de chacun de ces chromosomes, il y a une sorte de petit capuchon protecteur qu'on appelle un télomère. On peut imaginer pardon le télomère comme par exemple vous savez les petits bouts de plastique en fait qu'on a au bout des lacets. Sans eux le lacet s'effiloche. Et bien sans télomère figurez-vous nos chromosomes s'abîment. Et le problème, c'est que chaque fois qu'une cellule se divise, par exemple pour réparer la peau, renouveler le sang ou bien même cicatriser, elle doit copier tout son ADN. Mais la molécule qui copie notre ADN ne peut pas aller jusqu'au bout du chromosome. Il manque toujours un tout petit bout à la fin. Résultat, à chaque division de nos cellules, on perd un petit bout de ce petit capuchon qui est le télomère. Et quand il devient trop court, la cellule reçoit un signal d'alarme et arrête définitivement de se diviser. C'est ce qu'on appelle la sénescence cellulaire. Je vous épargne la retenue de ce mot, hein, ne vous en faites pas. Mais ce qu'il faut savoir, c'est qu'une cellule sénescente, ce n'est pas une cellule morte. C'est une cellule qui est donc vivante, active, mais qui refuse juste de se diviser. Pourquoi alors ? Parce que quand les télomères deviennent trop courts, ils ne jouent plus leur rôle de capuchon du coup protecteur. Du coup, l'extrémité du chromosome ressemble à une cassure d'ADN. Et en fait, dans une cellule, une cassure d'ADN, c'est une grosse urgence. C'est une urgence absolue. La cellule essaie du coup alors, tant bien que mal, de réparer, mais évidemment, elle peut se tromper. Elle peut recoller, par exemple, deux chromosomes ensemble ou les réparer de travers. Et ces erreurs, elles peuvent dérégler des gènes qui contrôlent la division cellulaire. Et quand la division cellulaire n'est plus contrôlée, les cellules dites donc défectueuses se répliquent de manière totalement frénétique et ça peut donc devenir ce qu'on appelle un cancer. Alors est-ce qu'il existe donc un moyen d'empêcher les télomères de raccourcir ? La réponse est oui. Et c'est le rôle donc d'une enzyme, donc c'est une petite protéine, appelée télomérase. Retenez bien ce mot-là, par contre, il va être très important. Donc ça, c'est une protéine qui est spécialisée, capable de rallonger les télomères, donc nos fameux petits capuchons. Un peu comme si on rajoutait donc du plastique au bout de notre lacet, finalement. Et jusque-là, j'espère que vous me suivez. Et chez l'humain, en fait, la télomérase, elle est active chez l'embryon. Elle est active dans certaines cellules souches. Donc des cellules souches, en fait, ce sont des cellules qui peuvent se transformer en n'importe quel type de cellules. Donc des cellules de la peau, de l'intestin, je ne sais pas, neurologiques, etc. Mais en fait, dans la majorité des cellules adultes, donc des cellules qui sont déjà spécialisées, cette télomérase est éteinte. Pourquoi ? Parce que si toutes nos cellules pouvaient se diviser indéfiniment, ce serait le chaos, vous imaginez bien. Donc voici un fait fascinant. Dans environ 85 à 90% des cancers humains, la télomérase est réactivée. C'est-à-dire que du coup, les cellules cancéreuses deviennent alors presque immortelles, justement. Elles ne raccourcissent plus leur télomère. Elles continuent à se diviser encore, encore et encore. Donc si on activait la télomérase partout dans notre corps, on ralentirait peut-être le vieillissement cellulaire. Mais on augmenterait aussi fortement le risque de cancer. C'est un équilibre extrêmement délicat. Et Léomar dans tout ça, du coup. Je sais que vous l'attendiez, celui-ci. Alors, il faut savoir que Léomar ont quelque chose de très particulier. Ils produisent de la télomérase dans la majorité de leurs cellules, même spécialisées, et ça, en fait, toute leur vie. Résultat, du coup, leurs télomères ne raccourcissent presque pas. Ils ne montrent pas de vieillissement cellulaire classique. Ils continuent à grandir toute leur vie. Et en fait, ils peuvent du coup régénérer certaines parties de leur corps. C'est ce qu'on appelle une croissance indéterminée. Contrairement à nous qui arrêtons de grandir du coup après l'adolescence, pour la majorité d'entre nous du moins. Donc là, on pourrait se dire, super, je ne sais comment scientifiquement, on n'a qu'à appliquer ce mécanisme chez l'humain. Eh bien, pas si vite. Car les homards, même s'ils ont beaucoup de télomérases, eh bien, ils n'ont pas une explosion d'apparition de cancer. Tout simplement car leur corps, à eux, s'est adapté à autant de télomères, et bien évidemment pas le nôtre. Donc, comme phénomène leur permettant d'éviter ces cancers, il y a trois points majeurs que je vais aborder. Donc, par exemple, ils ont une immunité innée, donc c'est-à-dire une immunité qui est présente dès la naissance, qui est très active. C'est-à-dire qu'ils ont des cellules, appelées hémocytes, capables d'encercler en fait, et d'isoler spécifiquement des tissus qui sont anormaux. Un peu comme si leur corps pouvait littéralement en fait, murer une zone un peu suspecte. De plus, vous le savez ou non, mais en fait, les homards muent. Ils changent donc de carapace. Et donc la mue est un processus qui implique un remodelage très important des tissus. Et donc ce cycle régulier de renouvellement peut aider à éliminer des cellules dites problématiques, qui ont certaines mutations ou quoi. Et comme dernier point, ils n'ont pas un cerveau fragile comme le nôtre. Donc pas de neurones très complexes qui doivent durer au moins 80 ans. La structure de leur tissu résiste mieux au fait que les cellules se multiplient en permanence. Donc, même si on activait la télomérase chez l'être humain, ça ne suffirait pas à nous rendre immortels comme les homards. Voilà, je sais que vous êtes déçus, mais notre corps n'est tout simplement pas conçu pour fonctionner indéfiniment. D'abord, notre ADN accumule en fait de petites erreurs. C'est comme si en fait à chaque fois que nos cellules en fait se divisent, en fait c'est comme si on recopiait, pour la métaphore, un immense livre en fait lettre par lettre. Et donc avec le temps, il y a forcément des fautes qui apparaissent. Surtout parce que notre corps est exposé, par exemple à la pollution, aux UV, aux virus, ce genre de choses. Et donc tout ça finit par abîmer l'information génétique. Ensuite, nos cellules produisent donc de l'énergie en permanence pour nous permettre de respirer, bouger, penser, ce genre de choses. Mais cette production crée aussi des déchets chimiques. Donc un peu comme une voiture qui fonctionne certes très bien, mais qui produit des gaz d'échappement. Voilà. Donc ces déchets, qu'on appelle le stress oxydatif, finissent par abîmer les cellules. Et il y a aussi donc les mitochondries, donc les petites centrales électriques de nos cellules. Avec l'âge, en fait, ces dernières deviennent moins efficaces. C'est un peu comme, par exemple, une batterie de téléphone qui se décharge plus vite et tient moins bien la charge. Résultat, les cellules, quant à elles, fonctionnent moins bien. Et enfin, nos cellules souches, donc celles qui servent à réparer, renouveler nos tissus, eh bien, s'épuisent avec le temps. Elles ont de plus en plus de mal à remplacer les cellules usées ou abîmées. Donc, même si on réglait la question des télomères, il resterait beaucoup d'autres problèmes. Le vieillissement ne dépend pas en fait d'un seul mécanisme, mais d'un ensemble de petits dérèglements qui s'accumulent avec le temps. Et surtout, il faut comprendre que nous sommes un organisme extrêmement complexe. Une toute petite dérégulation dans la prolifération cellulaire peut avoir des conséquences dramatiques. Donc, avec des télomères qui ne raccourcissent presque pas, une croissance continue, etc., on pourrait se dire que ces crustacés sont donc immortels. Mais vous imaginez bien que si ces derniers l'étaient vraiment, on en entendrait parler partout, ce serait dans tous les documentaires, sur toutes les couvertures de magazines. Enfin, n'attrapez pas ma veste, hein. D'un point de vue génétique, ils le sont, hein, je vous jure. Mais ils peuvent mourir d'autres façons. Par exemple, d'infection suite à une blessure durant la mue, par exemple, d'épuisement après cette fameuse mue, de prédation également, ou bien de stress environnemental, par exemple, quand il n'y a plus de ressources, de quoi se nourrir, etc. Et donc, chez eux, les cellules continuent à se diviser toute leur vie. Ils privilégient en fait la croissance et le renouvellement. Chez nous, c'est différent. Notre corps a choisi d'être plus prudent. Il limite la division des cellules pour éviter les cancers, même si ça veut dire qu'on vieillit plus vite. Ce sont deux manières différentes de fonctionner. Donc, aucune n'est parfaite. Eux prennent le risque de continuer à croître. Nous prenons le risque de vieillir. Merci à vous. Wood Jazz.

Imaginez une salle, une très grande salle, très sombre. On peut seulement y distinguer une scène et au centre, une femme qui avance lentement au milieu des applaudissements, au rythme d'un accordéon, vêtue d'une longue robe rose à pois blancs, cintrée, soyeuse et légère, et dont le retombé naturel épouse tous les mouvements de son corps, mais aussi d'un bandeau rose très curieux qu'elle arbore en guise de serre-tête. Les applaudissements cessent, puis elle prend doucement ses marques sur le plateau qu'elle occupe. Elle accepte le silence et sa solitude. Tout le monde retient son souffle. Seul l'accordéon se fait de plus en plus discret, mais continue de chanter. Son regard, tantôt tourné droit devant elle, tantôt vers l'éclairage scénique qui l'éblouit presque, révèle une attitude de plus en plus pensante. Une attitude qui la fige, mais avant de s'abandonner complètement à son personnage, elle jette un dernier regard au musicien, abandonné dans une semi-pénombre dans le pourtour de la scène, et dont les doigts trépignent d'impatience, prêts à taper la première note, prêt à gratter le premier accord. Le signal est lancé. Elis Regina se met à chanter.

Nous sommes en 1979 à Sao Paulo. L'archive que vous êtes en train d'écouter est tirée d'une prestation live donnée par Elis Regina à l'occasion d'un show télévisé et dont la qualité a été améliorée par l'intelligence artificielle. Elle y interprète Ubi Pado et A Equilibrista, une chanson composée par João Bosco et Aldir Blanc et qui apparaîtra sur son prochain album et sa moulière qui sortira la même année. Une interprétation donc anticipée et dans laquelle elle présente cette chanson qui fait un carton et pour cause. C'est une composition engagée qui rend hommage aux artistes touchés par la dictature brésilienne et ce, quelques semaines avant que la loi d'amnistie garantissant l'absence de poursuites

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1: Vous écoutez Aguadi Marceau, un titre tiré de l'album Ellis et Tom, un album issu d'une collaboration et d'une amitié avec Carlos Tom Jobim, une autre légende de la bossa nova, une œuvre qui voit le jour en 1974 et qui fait sûrement partie des plus marquantes de la carrière d'Ellis Regina. Mais même du haut de ses 29 ans, notre star de la bossa nova n'en est pas à son premier coup d'essai et compte déjà 18 ans de carrière, parce qu'en effet, elle navigue dans le monde de la musique depuis ses 11 ans, un âge où elle signe pour une émission de radio pour enfants. Issue d'une famille d'ouvriers, elle avait abandonné le piano, beaucoup trop onéreux, pour le chant. Ses prestations connaissent un petit succès puisqu'elle sera signée par Radio Gaúcha 3 ans plus tard, en 1959, et qui l'a fait s'envoler pour Rio de Janeiro en vue d'enregistrer son premier album Viva a Brotolandia, qui peine à séduire le public. S'en suivent quelques années au cours desquelles Ellis Regina produit, mais elle se fait réellement connaître en 1965 avec l'interprétation de Arrastão, originalement composée et écrite par Edu Lobo et Vinicius de Moraes, un titre qui fait d'elle l'artiste le plus vendeur au Brésil.

Vous écoutez donc Arastown, le grand succès d'Alice Regina qui fait véritablement décoller sa carrière en tant que chanteuse. La fin de la décennie 60 et le début des années 70 s'annoncent alors comme des années de gloire pour la jeune artiste. Elle travaille avec les plus grandes légendes à cette époque, telles que Gilberto Gil, Chico Buarque, Milton Nascimento, George Benn ou encore Rita Lee, rien que ça. Mais l'apogée de sa carrière est atteinte lorsqu'elle se décide à sortir l'album duo Alice et Tom, produit avec Tom Jobim et aujourd'hui considéré par beaucoup comme l'un des meilleurs albums de Bossa Nova. Il faut dire qu'Alice Regina devient une figure à part entière de la musique populaire du Brésil, déjà par sa voix, étonnante mais aussi époustouflante, une intonation dans les médiums bas qui séduit même les plus récalcitrants à la bolsa. Alice Regina fait vivre le Brésil à travers sa musique mais aussi à travers son engagement, sa voix ultime rempart à la dictature. Elle critique et s'oppose ouvertement au régime dans les médias, plaide la cause des artistes qui sont contraints de quitter le pays, mais aussi des ouvriers dont les droits sont bafoués et s'affiche régulièrement en soutien aux côtés de Lula, homme politique et futur président du Brésil. La dictature ne peut pas la faire taire du fait de sa popularité trop importante, mais il l'a contraint à chanter l'hymne national brésilien lors d'une commémoration publique de l'indépendance du pays, ce qui vaut à Alice Regina de nombreuses critiques. La musique, donc, comme instrument politique, mais si elle a été un moyen de contrainte, elle fut aussi une arme assez efficace.

Como Nosos Pais, c'est une composition de Belchior, ici réinterprétée par Elis Regina à l'occasion de son album Faso Briento, sorti en 1976. Une musique qui parle de la jeunesse en désillusion face à la répression de la dictature, mais elle nous parle aussi de lutte et d'espoir, le message est clair. Parce qu'Elis Regina, en plus d'être devenue une voix mythique de la bossa nova, une des artistes les plus connues de la musique populaire brésilienne, fut aussi une figure importante d'opposition à la dictature en vigueur depuis 1964. Un régime qu'elle a combattu à sa manière jusqu'à la fin de sa carrière qui s'éteint brutalement. Parce que oui, Elis Regina, à 36 ans, n'est pas décédée de manière naturelle, mais en succombant à une ingestion de cocaïne, d'alcool et de Temazepam à Sao Paulo. Destin tragique d'une vie peut-être tourmentée par les tourmentes de son propre pays et qui, contrairement à lui, n'a pas échappé à la mort. Mais de ses 36 ans de vie, elle a laissé beaucoup de traces, beaucoup d'albums, de singles, de représentations aussi. Elle est devenue une figure populaire de taille, un repère dans l'histoire brésilienne. S'intéresser à la vie d'Elis Regina, c'est comprendre une douloureuse partie de l'histoire brésilienne frappée de plein fouet par la vague dictatoriale qui touche le continent en cette période de guerre froide. Une femme sortie du milieu populaire dont elle est issue et qui réussit à rester intègre à elle-même jusqu'à la fin. Alors j'espère

vous avoir donné envie de vous intéresser un peu plus à l'œuvre d'Elis Regina. Et je vous laisse tout de suite avec une version live de Fascination, enregistrée en 1978, une chanson un peu nostalgique, mais dont les mélodies un peu tropicales suffiront, je l'espère, à mettre un petit peu de soleil dans votre lundi un peu maussade.

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17: On passe à la chronique sur la ligne de touche aujourd'hui, chronique sportive qui va au-delà du jeu. Aujourd'hui, Marilyn revient sur un sujet crucial, la LGBTQI+ phobie dans le sport, avec un focus sur le football alors que la Coupe du Monde 2026 bat son plein. Entre le pionnier Justin Fashanu, les rapports de la FIFA Pro, les figures comme Borja Iglesias et Olivier Rouillet en France et la controverse du Pride Match Égypte-Iran, 3 minutes pour comprendre ce combat qui dépasse les terrains.
18: Bienvenue dans Sous la ligne de touche, la chronique qui s'arrête sur ce que le sport dit du monde et ce que le monde fait au sport. Aujourd'hui, on parle d'un sujet lourd, la LGBTQI-phobie dans le sport. Et on commence par le football, alors sous les projecteurs de la Coupe du Monde 2026. Parce que quand le monde regarde le mondial, il devrait aussi voir qui peut jouer en paix et qui doit encore se cacher. On doit commencer par se souvenir de Justin Fashanu, qui en 90 devient le premier footballeur professionnel au monde à faire son coming out gay. Mais son audace lui a coûté très cher. Son entraîneur, Brian Clough, qui l'a fait venir pour le montant record, n'en veut plus. Et d'ailleurs, il l'humilie dans le vestiaire. Dans le livre « Les rebelles du football », Bernard Morlino rappelle cet épisode. Je cite « Si tu veux du pain, tu vas chez le boulanger. Si tu veux une côte d'agneau, tu vas chez le boucher. Alors pourquoi vas-tu dans des boîtes de tapettes ?» Donc l'attaquant a enduré une suite d'insultes et il a été isolé par ses coéquipiers et même son frère. Ça, on l'avait vu dans un documentaire, mais qui n'est plus disponible sur Netflix, qui montre la violence que c'était à l'époque. Les supporters lui ont aussi manifesté leur hostilité en public. En 98, après des accusations d'agression sexuelle, charge abandonnée par manque de preuves, Justin Fashanu se suicide à 37 ans. Il reste le seul footballeur anglais à avoir fait son coming out jusqu'à Jack Daniels en 2022. Du côté des figures contemporaines, Borja Iglesias, qui est un international espagnol qui joue en ce moment le Mondial des États-Unis, attaquant du Real Betis, a protagonisé une campagne contre l'homophobie en Espagne en juin 2023. Il dénonce le tabou autour de l'orientation sexuelle au football. Et en mars 2026, dans une interview à l'équipe, face aux insultes homophobes parce qu'il porte les ongles peints, il déclare « Ce qui me dérange, c'est qu'une personne gay ait peur de faire son coming out à cause de ce genre de réaction. Ne pas pouvoir être soi-même est inacceptable. Je serais bien plus heureux d'être gay que d'être comme eux, plein de haine. » Et comme je disais, il est une des figures en fait des footballeurs qui prennent position. Et donc, je parlais du mondial. Le mondial a apporté une controverse majeure par rapport à cette thématique. La FIFA a désigné le match Égypte-Iran du 26 juin 2026 à Seattle comme premier Pride match. Donc, un match où on mettrait en valeur la défense des personnes qui vivent de l'homophobie. Et cette décision a fait polémique parce que en Iran et en Égypte, l'homosexualité est punie par la loi. Elle est criminalisée. Et donc, ce qui fait tâche, c'est que, et on dirait que c'est un peu du pinkwashing, parce que la FIFA n'applique pas ses principes de respect aux droits humains partout, comme on a pu le voir sur les différentes polémiques qu'il y a pu avoir autour des visas. Cette montée de l'hostilité envers les personnes LGBTQIA+, va de pair avec celle du sexisme et du masculinisme. Le masculinisme dessine l'ensemble des revendications cherchant à promouvoir le droit des hommes au détriment de ceux des femmes. Donc c'est anti-femme. Jackson Irvine, joueur australien, a déclaré dans Shine a Light que toute forme d'atmosphère toxique et masculine, c'est comme c'est malheureusement parfois le cas dans le football, ne contribue pas à ce que les personnes de la communauté gay se sentent les bienvenues. Il faut rappeler que la LGBTQI-phobie n'est pas exclusive au football. 77% des Français perçoivent le milieu sportif professionnel comme homophobe et 46% des Français ont déjà été témoins d'un comportement homophobe ou transphobe dans le sport. Justin Fashanu a payé de sa vie d'être le premier. Jack Daniels, Jones, Josh, Cavallo, Borja Iglesias, Olivier Rouillet continuent d'avancer, mais la Coupe du Monde avec son Pride Match Égypte-Iran montre que le combat est encore loin d'être fini. L'Al-Shaib n'est pas un slogan, c'est un acte même quand personne ne regarde. Et je voulais terminer en disant que personnellement je ne suis pas concernée, donc je me considère plus comme une alliée. Et par rapport à ce sujet-là, il y a eu un article sur le site de la FIF Pro en juin 2022 qui s'appelle Al-Shaib, nous avons tous un rôle à jouer dans le football, qui était dans le cadre du Pride Month, qui commence comme ceci, je cite, nous devons réfléchir au rôle que nous pouvons jouer en tant qu'individus pour que le football devienne le jeu de tous, celui des joueurs, des supporters, de celles et ceux qui travaillent en coulisses. Le concept d'Al-Shaib ou d'entraide nous donne la clé pour y parvenir. Voilà. C'était Bienvenue sur la touche, la chronique sport qui questionne ce que le monde fait au sport et ce que le sport dit du monde. Si.

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6: Ensemble, nous allons parler aujourd'hui de la script et du rôle de la script. Alors déjà, peut-être pourquoi on dit la script, Morgane, c'est ça là.
7: Dans le jargon, quand on dit script, ça peut vouloir dire plus ou moins scénario. En tout cas, il y a le rapport avec l'écrit et comment on passe de l'écrit au filmé et comment on organise un petit peu tout ça. On dit la script parce qu'encore une fois, il n'y a pas de règle. Traditionnellement, ça fait partie des boulots plutôt féminins pendant longtemps au cinéma. Dans l'émission précédente, on a parlé un petit peu de séries noires, du fait de plus ou moins répéter ou plus ou moins improviser les choses. Et je disais, au fur et à mesure qu'on filme les répétitions et qu'on improvise, ça fait plus de boulot pour le monteur et pour le montage. Le travail de script, c'est un petit peu aussi comment on passe de l'écrit au filmé, comment on passe aussi du filmé au montage. C'est-à-dire que c'est quelqu'un qui organise, qui est toujours à côté du réalisateur, toujours à côté du combo, du cadre, toujours à scruter énormément le plateau pour vérifier au niveau des raccords que tout se passe bien, pour vérifier au niveau de la continuité d'une prise à une autre. À partir du moment où une séquence est fragmentée en plan, que tout se passe bien, qui vérifie les intentions de la réalisation, qui parfois rappelle au réalisateur ou à la réalisatrice ses propres intentions par rapport à ce qui vient d'être vu dans le cadre, etc. Et qui gratte beaucoup de papier, du coup, sur le plateau. Tout ça en vue de que tout soit bien verrouillé et organisé pour l'étape suivante qui est le montage.
6: Par exemple, quand il y a des personnages qui boivent un verre d'eau dans un film, et que le plan d'après, il y a plus d'eau dans le verre que le plan d'avant. C'est la faute de la script ?
8: On va dire que c'est la faute. c'est ce qu'on appelle un faux raccord. Morgane a employé le mot de continuité, je suis tout à fait d'accord avec, parce qu'en anglais, la script, ça se dit la continuity girl. Ça veut dire la continuité, mais ça veut dire aussi les raccords. Elle regarde, par exemple, que si la montre doit être au poignet gauche, elle n'est pas au poignet droit. S'il y a un gros plan sur une horloge, faut que ce soit la bonne heure par rapport à la logique du film. Et elle s'occupe de tout ce qui est ce qu'on appelle les raccords. Les cigarettes, la longueur. Si on allume une cigarette, faut pas après que dans le plan suivant, le col qui est un peu plus haut, un peu plus bas, les mèches de cheveux, etc. Je les admire pour ça. Hein. Parce que, alors, elles sont beaucoup aidées maintenant avec les appareils photo, avec les photos numériques. Mais moi, j'ai connu avant le Polaroid aussi, parce qu'elles ont utilisé le Polaroid. C'était au compte-gouttes parce que ça coûtait très cher à la production, les Polaroids. Mais elles faisaient des petits croquis. Elles dessinaient des petits personnages, un rond pour la tête, deux traits pour les bras, deux traits pour les jambes. Elles avaient des codes couleurs pour pouvoir se souvenir des aides-mémoire. Et je pense que ça faisait pas mal travailler le cerveau plus que les appareils photo numériques.
6: La script, elle connaît par cœur le scénario ?
8: Ah oui. Parce qu'elle a fait un travail préliminaire très important. Elle a fait le pré-minutage. Par exemple, on écrit un scénario et le film doit faire 1h45. Ça, c'est au contrat de distribution. Et 1h45, c'est pas 1h46. Alors, elle pré-minute. C'est-à-dire qu'elle est payée une semaine pour un long métrage. Elle est payée une semaine pour ça, parce qu'il faut bien ça. C'est-à-dire qu'elle commence à lire le scénario. Par exemple, elle dit, le personnage est assis dans son fauteuil, il réfléchit, l'air grave, puis se lève très lentement, va ouvrir la porte et sort. Ben, chez elle, elle fait exactement ce que fait le personnage de ce qui est écrit. S'il traverse une cathédrale, elle l'imagine. Je veux dire, voilà, elle imagine. Et le rythme aussi, comment va avancer le personnage. Elle lit le dialogue aussi, elle lit tous les dialogues. Et puis, ben, elle met tant de secondes. Et puis au final, elle fait l'addition. Si le film doit faire 1h45 et qu'elle est entre 1h30 et 1h50, bon, elle sait que c'est à peu près bon. Si elle est à 3h46, il y a un problème au niveau de l'écriture déjà. Donc forcément qu'elle connaît bien le scénario, elle connaît toutes les scènes, bien évidemment. Et elle a fait aussi des séances de lecture avec le réalisateur. Parce que les réalisateurs font des séances de lecture, mais de lecture, c'est-à-dire c'est pas le jeu. Ils sont autour d'une table et ils lisent. Et elle est là, à côté du réalisateur.
6: Justement, sur le tournage, quelle est la relation entre le réalisateur et la réalisatrice et la script ou le script?
8: Constante.
7: Elle est étroite. Ouais.
8: Elle est permanente. Elle est alors, étroite, ça dépend des personnalités, hein. J'ai vu des réalisateurs qui s'épanchaient pas spécialement, mais qui étaient pourtant précis, avec lequel ça fonctionnait très très bien.
6: Il y a des tensions des fois, il peut y avoir des tensions.
8: Ah oui, j'ai vu, oui.
6: C'est ça qui est intéressant, on veut savoir, Jean-Paul.
8: Mais non, c'est un réalisateur qui avait un peu agressé verbalement, hein, bien entendu, sur le travail. Hein. Une script devant tout le monde et je n'avais pas apprécié.
6: Voilà, c'est le malaise un peu sur le tournage.
8: Ah bah c'est le malaise, oui, ouais. C'est vraiment le malaise. Alors j'en reviens au binôme justement. Tu dis la script.
6: Alors, je ne sais pas, moi.
8: Non, tu as dit la script.
6: Ou le script, j'ai dit.
8: Aussi. Alors, attends, on va y arriver.
6: D'accord.
8: Pourquoi la script? Parce que c'est la seule équipe où il n'y a qu'une seule personne dans les nomenclatures officielles du Centre du cinéma et dans tous les pays du monde. Au son, il y a un ingénieur du son, un perchman, et il peut y avoir un deuxième perchman. Il peut y avoir aussi des stagiaires, un peu dans tous les postes. À l'image, il y a un chef opérateur, un cadreur, un premier assistant, donc il y a... Voilà. Il y a la déco, un chef déco, des décorateurs. Les costumes, c'est un chef costumier et des habilleuses. Le maquillage, un chef maquilleur, des maquilleuses, etc. J'ai choisi à dessein chef maquilleur et autres parce que, justement, les postes de chef étaient beaucoup plus tenus par les hommes que par les femmes. Et la script, étant toute seule, les réalisateurs, je pense, se sont adjoints des femmes du fait de cette proximité. Alors on dit que les femmes ont le côté très minutieux pour les raccords, ce qui est vrai certainement, se dire voilà. Et donc je pense que c'est pour ça que ce métier était très féminin et était féminisé. Il n'y a pas d'assistant de script. Il peut y avoir des stagiaires, mais c'est pas la même chose. Hein. Sur des gros films, pour la seconder, elle peut avoir des stagiaires.
6: Ça doit changer aujourd'hui quand même.
8: Je sais pas. Moi j'ai connu quand j'étais plus jeune, dans les années 70, j'ai connu. En France, il n'y avait qu'un seul script qui s'appelait Patrick Aubry. Eh bien, ça lui a valu de faire un film qui s'appelait Le Crabe Tambour de Pierre Schoendoerffer, parce qu'à l'époque, ce film se passe pratiquement, enfin, la bonne moitié du film se passe sur un bateau de guerre, et la Marine nationale à l'époque n'acceptait pas les femmes sur les bateaux de guerre, y compris pour un film. Donc, d'office, il a été choisi. Alors maintenant, je pense que ce métier a évolué aussi. On voit à l'école des garçons qui s'intéressent aussi et qui prennent du plaisir. Mais je pense que le fait que la script soit toute seule en termes de membres d'une équipe de tournage, je pense que c'est un phénomène important pour ça.
6: Est-ce qu'on a tout dit, Morgane, sur la script?
7: On a posé les grosses bases, quoi, parce qu'effectivement, tout découle de ça. Après, c'est-à-dire que quand je disais que la relation était étroite, elle peut ne pas être étroite du côté du réalisateur, effectivement, ou de la réalisatrice. Mais du côté, comme c'est une relation à deux, du côté de la script, elle l'est toujours un peu. C'est-à-dire qu'elle est toujours derrière, quoi. Et c'est quelqu'un qui a une responsabilité considérable du fait, effectivement, qu'elle est toute seule. Et du fait qu'encore une fois, tout ça, c'est pour préparer le montage. Parce qu'au bout d'un moment, quand le monteur, la monteuse, ou là aussi, ils peuvent être plusieurs, hein, mais bon, en général, voilà.
8: Il y a des assistants monteurs.
7: Il y a des assistants monteurs. Mais quand tout ce monde-là se met à monter et se retrouve avec pléthore de rush, ce qu'on appelle les rushs, c'est-à-dire vraiment tout ce qui a été tourné, et bien il faut bien savoir quelle prise est jugée la meilleure, ou alors quelle prise, ou alors il y en a plusieurs, mais quelle est la différence entre ça et ça, est-ce que telle répétition a été filmée, pourquoi, comment, enfin, tout ça, il faut que ce soit écrit. Et ça, encore une fois, la bibliothèque générale des rushs, c'est la script qui tient ça, quoi.
8: Ce qu'on appelle le rapport script, qui est fort indispensable sur la table de montage. J'ai travaillé avec des scripts anglaises aussi, donc les Anglais ont un petit peu leur particularité, mais on peut dire que le boulot, c'est la même chose. Hein, c'est la même chose. La script également, elle est aussi à la croisée de toutes les équipes. Elle a un énorme rapport avec la production, aussi avec l'image, parce que c'est elle qui gère les rushs et donc les cartes maintenant en numérique, mais c'est elle avec elle que les assistants opérateurs tenaient le compte des bobines de pellicule. Un assistant opérateur signait les boîtes vierges qui lui étaient remises et on tenait les comptes avec la script pour rendre à la production le suivi de la consommation. Hein. Une voiture, ça consomme de l'essence. Là, ça consommait de la pellicule. Donc, elle est aussi très proche du cadreur. Parce qu'il y a les raccords de regard. Et souvent, le cadreur, des fois aussi, pour défendre un point de vue vis-à-vis du réalisateur, il va voir la script. Il lui dit, voilà, moi, je pense ça, je défends ça, qu'est-ce que t'en penses? Et elle peut en parler au réalisateur. Et inversement, la script peut venir vers le cadreur, lui dire, est-ce que t'as bien vu ça? Est-ce qu'on avait vraiment l'impression de ça? Par rapport au réalisateur, par rapport au jeu, par exemple, elle peut lui dire, bon, le comédien, il est dans telle disposition d'esprit. Elle peut dire au réalisateur, de la manière dont il joue, est-ce que t'es sûr que ça va passer? Alors chacune le dit avec sa façon, parce que chaque réalisateur le reçoit d'une...
6: Ménager les susceptibilités.
8: Les susceptibilités, voilà.
6: Mais merci beaucoup d'avoir mis un petit coup de projecteur sur le métier du script.
8: Voilà.

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4: Bonjour et bienvenue pour ce numéro 3 de Rien à dire, que vous écoutez peut-être sur la bande FM, sur Radio Campus Bordeaux 88.1, ou alors un peu à la demande, à la carte, en ayant attendu exactement le moment opportun pour appuyer sur play. Que vous soyez l'un ou l'autre de ces auditeurs, sentez-vous le bienvenu. On va écouter ensemble trois morceaux que j'apprécie pour différentes raisons que je vais vous détailler maintenant. Vous vous rappelez tous, bien évidemment, de ceci. Cette chanson, écrite par Prince en 1984 pour son groupe The Family et dont la reprise propulsa en 1990 Sinéad O'Connor, jeune Irlandaise de 23 ans, du statut d'artiste en devenir, en développement comme disent les professionnels, à celui de superstar mondiale. Mais il faut croire que la jeune Irlandaise, au caractère bien trempé, n'était pas taillée pour ça. Pas assez malléable, trop révoltée pour s'imposer durablement dans le star system. Ses prises de position radicales et ses choix artistiques vont petit à petit éloigner le public, ainsi que l'establishment musical qui finira par la rejeter, comme on recrache un vieux chewing-gum après lui avoir ponctionné sa dernière once de goût. Une longue descente qui finira le 26 juillet 2023, à 56 ans, dans un torrent médicamenteux de dépression et de malheur, non sans avoir changé plusieurs fois de nom, d'idée, de confession en chemin. Alors moi j'ai vraiment adoré ce disque à l'époque, montant même de ma campagne jusqu'à Paris pour la voir au Zénith, alors que j'étais qu'un jeune adolescent à l'époque. Et d'elle, je garderai pas vraiment le côté engagement politique, mais vraiment la précision et la clarté de cette voix cristalline. J'ai choisi aujourd'hui de vous passer un morceau de l'album Universal Mother, qui est celui qui a suivi l'album de son grand succès. La chanson s'appelle « Scorn Not His Simplicity » et cela parle d'un jeune garçon handicapé mental. Là aussi, c'est une reprise d'un titre chanté par Luke Kelly, chanteur des Dubliners dans les années 60-70, dont vous pouvez tomber par hasard sur la statue en vous baladant à Dublin sur King Street South.

0: réduite.
1: Et oui, est-ce que tu me suivrais si un programme neuf se créait à Montrouge, en plein cœur de ville? Voilà le genre de questions que se pose le groupe Institut. Institut, c'est une musique assez singulière, faite de centres commerciaux, de QR codes, de neuves langues, du monde de l'entreprise, mais également d'une certaine sensualité, une poésie un peu suave. Alliage pas évident, me direz-vous. Le plus simple serait d'écouter un morceau pour en juger sur pièce. Ça s'appelle « Je suis dans la data » et c'est extrait de l'album « L'effet waouh des zones côtières » en 2022.

0: C'était donc Institut et Arnaud Dumatin, tête pensante du projet, a gentiment accepté de nous parler un peu de tout ça.
1: Ce qui est intéressant, c'est toute la communication autour de la communication moderne autour du milieu de l'entreprise aussi. Le management aujourd'hui, enfin, tout ça, je trouve que c'est des notions qui sont tellement déshumanisantes que ça en devient fascinant. Donc ce qui m'intéresse, c'est d'en parler, enfin et aussi d'utiliser ces termes, me les approprier et les détourner en fait. Alors oui, ça peut sembler froid, mais en tout cas c'est mon type d'écriture. Je parle oui du monde d'aujourd'hui, donc qui est quand même assez digitalisé, assez oui, enfin, avec des relations humaines qui ont tendance à se dissoudre dans l'éloignement. Ça parle aussi d'intimité. L'idée, c'est d'inclure des morceaux de moi en fait quand même dans les morceaux par petites touches. Mais moi, ce qui m'intéresse, c'est l'absurde, c'est le décalage, c'est ce que j'aime, c'est des textes un peu grinçants. Donc c'est pourquoi il y a un peu de il y a un peu d'intime, mais surtout ce qui m'intéresse, c'est l'entrechoquement entre les champs lexicaux, donc parler à la fois de l'entreprise, du milieu de l'entreprise, et l'entrechoquer avec un registre beaucoup qui appartient plus au langage amoureux en fait. Et ça me permet de parler de moi de façon détournée. Et en même temps, c'est aussi une forme de critique sociale.
0: Voilà, merci à Arnaud d'Institut. Bon, je me rends compte que cette émission est jusqu'à présent un peu triste. Je vais essayer de redresser la barre pour le troisième et dernier morceau. En fin d'année dernière, j'ai produit une petite vidéo sur le réseau social LinkedIn pour résumer mon année 2024 qui fut assez riche en événements et en nouveautés professionnelles. J'ai fait un montage un peu léché et cherchais un morceau un peu catchy pour illustrer cela. Et j'ai choisi Chaise Longue des Anglaises de Wet Leg que vous entendez derrière moi. Un ami m'a alors fait remarquer.
2: Faire ton best-of 2024 avec un morceau de 2021, ça craint quoi.
0: Alors bon, oui. Pourquoi pas ? Indéniablement, ça se tient, ça fait sens. Mais finalement, pourquoi ne plus aimer en 2024, 2025, même maintenant, les morceaux de 2021, ou de 2012, ou 1992 ? Et c'est exactement le principe de cette émission. Aimer des morceaux, qu'importe s'ils sont de cette année, ou de l'année dernière, ou du siècle dernier, qu'importe si beaucoup de gens en ont déjà parlé avant moi, et oui, qu'importe quand la musique...

0: Voilà, rien à dire, c'est fini pour aujourd'hui, en espérant qu'on aura su vous éclairer, vous aérer, vous séduire. À la semaine prochaine.
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8: 1984, les eaux de la mer du Nord recommencent à s'agiter. Et ce n'est pas à cause de la météo. Les vieux démons des gouvernements européens sont de retour, les navires radio. Le MV Communicator, d'où partent les programmes de Laser 558, est le Rose Revenge de Radio Caroline. Dès l'été, la presse spécialisée rapporte que deux autres projets de radio offshore sont en gestation. La renaissance de Wonderful Radio London et Tennessee Sound, une radio entièrement consacrée à la musique country. Le 15 décembre, le Ross Revenge accueille un nouveau programme destiné au public néerlandophone, Radio Monique. Alors qu'un peu partout en Europe, le monopole d'État à la radiodiffusion s'affaiblit, les radios offshore connaissent un second souffle.
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8: La société qui dirige Radio Monique s'appelle Music Media International et elle a une existence tout à fait légale en Hollande. Elle fournit des programmes diffusés en syndication sur des stations de radio belges et espagnoles. Une partie du personnel de cette société est familier des radios offshore pour avoir contribué aux différentes radios maritimes destinées au public néerlandophone dans les années 70. Quelques députés du Parlement néerlandais ne manquèrent pas d'interpeller le ministre des Télécommunications sur la nouvelle venue. Mais celui-ci dut admettre que le gouvernement ne pouvait rien faire, étant donné que dans l'affaire Radio Paradise, la justice hollandaise avait reconnu que le gouvernement avait commis un acte illégal en intervenant dans les eaux internationales le 1er août 1981. Le ministre ne put que mentionner le fait qu'il avait demandé aux autorités britanniques de surveiller toutes les activités du Ross Revenge, ce qu'elle faisait déjà.
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8: The Daily Mail, lundi 17 décembre 1984. Un patron de radio et un complot secret pour faire cesser les émissions pirates. Le Daily Mail révèle un enregistrement audio d'un plan visant à capturer l'équipage et à détruire les émetteurs par Stuart Payne. Un enregistrement étonnant contenant des négociations impliquant un patron de radio commercial pour faire cesser les émissions d'un navire pirate a été envoyé au Daily Mail. On y entend M. Eddie Blackwell, directeur général d'Essex Radio à Southend, discuter de paiements secrets avec un homme affirmant être prêt à monter à bord du navire, à confiner l'équipage dans ses quartiers, puis à détruire les émetteurs en retirant des pièces essentielles. Le navire, expliquent les hommes, serait ensuite remorqué dans les eaux britanniques. Monsieur Blackwell a été un critique virulent des deux navires pirates ancrés dans les eaux internationales au large des côtes de l'Essex. Laser 558 et Radio Caroline, car ils ont détourné des auditeurs de sa station. Laser, qui revendique une audience de 5 millions d'auditeurs, est extrêmement populaire auprès des jeunes. Hier, M. Blackwell a admis que la voix sur l'enregistrement était bien la sienne. Il affirme cependant n'avoir jamais eu l'intention de nuire à Laser et que toute cette affaire n'était qu'une ruse pour découvrir si un membre de son personnel avait travaillé à bord du navire. L'autre homme sur l'enregistrement est Paul Rustling, un patron de pub du Kent qui a participé au projet Laser à ses débuts, mais qui en a été écarté lorsque la station a commencé à émettre dans tout le Royaume-Uni en mai. On entend les deux hommes discuter dans le bureau de M. Blackwell des moyens de faire cesser la diffusion de Laser. M. Blackwell déclare « Si l'on apprenait qu'Essex Radio était en contact avec quelqu'un qui menaçait de faire cela, je pense que beaucoup de gens chercheraient à me casser la figure. » Puis, M. Rustling affirme pouvoir envoyer une équipe à bord du navire Laser pour récupérer des pièces essentielles de l'émetteur. À un moment donné, M. Blackwell demande à combien se montrait l'opération. Rustling répond « On ne parle pas d'une opération à 2 balles. On parle de payer ces personnes 500 livres par homme pour 8 à 10 personnes. » Puis on entend les deux hommes discuter de couper la chaîne d'ancre et de remorquer le navire dans l'estuaire de la Tamise sous la juridiction de l'autorité portuaire de Londres, PLA. Monsieur Blackwell affirme qu'il appartiendrait alors à la PLA de s'assurer que ce satané engin soit intercepté, remorqué et que tous ses occupants soient jetés en prison. La conversation dure plus de 20 minutes. Monsieur Blackwell répète à plusieurs reprises qu'il ne peut être complice d'un acte illégal, mais poursuit en évoquant diverses possibilités et déclare « J'aimerais vraiment, pour le bien de l'industrie, que Laser soit mis hors service ». Hier, messieurs Blackwell et Rustling ont tous deux admis avoir tenu ces propos. Et monsieur Blackwell affirme que c'est lui qui les a enregistrés en secret. Il a toutefois maintenu que l'enregistrement envoyé au mail était une version abrégée. Il a déclaré « Rustling a affirmé qu'un ingénieur travaillant à Thousand avait aidé Laser avec son antenne. Évidemment, j'étais très inquiet à l'idée que cette personne puisse être à mon service. » J'ai donc accédé à la proposition de Rustling de faire cesser la diffusion de Laser afin d'obtenir son nom. Monsieur Rustling a affirmé avoir évoqué cette idée au nom d'autres personnes, mais y avoir renoncé depuis. Les avocats de Laser prévoient de transmettre l'enregistrement au directeur des poursuites publiques. Du côté du projet de relance de Wonderful Radio London, l'émission London Top 40 Show, destinée à être proposée en syndication sur des radios américaines afin de soutenir la future radio offshore européenne, a connu ses premières diffusions, notamment sur XARF, une radio mexicaine disposant d'un très puissant émetteur, lui permettant d'être entendue sur une partie de l'Amérique du Nord. Ces programmes vont rapidement séduire et d'autres radios américaines vont les relayer. En Europe, le London Top 40 Show va être diffusé en ondes courtes sur le programme East Coast Commercial. C'est un certain Neil West qui s'occupe de cette diffusion. Il est le représentant européen de Wonderful Radio London International. Mais dans les interviews qu'il donne dans la presse spécialisée, il n'est pas très optimiste sur le retour de la radio. Le directeur du projet, John England, lui-même est confus, annonçant que les investisseurs rechercheraient un seul gros sponsor plutôt que des annonceurs multiples et que le format musical est encore en discussion. Mais dans les premiers mois de 1985, Chris Elliott, le producteur du London Top 40 Show, annonce qu'il arrête la production de l'émission car l'organisation WRLI ne le paye plus.

0: Avec l'arrivée de l'hiver, le MV Communicator et le Ross Revenge vont devoir affronter des conditions météorologiques plus rudes. À partir de la fin décembre 84, les deux navires sont régulièrement affectés par des pannes de générateurs qui mettent les trois radios hors d'onde. Le 6 janvier 85, une tempête avec un vent de force 10 à raison du Ross Revenge et le fait dériver sur plusieurs kilomètres, mobilisant les secours. Quelques jours plus tard, ce sont d'importantes chutes de neige qui contraignent Laser 558 à quitter les ondes. Mais le MV Communicator faisait aussi face à de réguliers problèmes d'approvisionnement en carburant. Une logistique défaillante, conjuguée à une difficulté persistante pour trouver de la publicité, commencèrent à peser sur la concurrente de Radio Caroline. Le 18 janvier, un article paru dans le magazine Broadcast révéla que les propriétaires de la station cherchaient de nouveaux acquéreurs. Parmi les intéressés potentiels, on citait Richard Branson, le patron de Virgin, Chris Carey, ancien DJ de Caroline qui dirige la populaire radio pirate terrestre Nova International, émettant depuis l'Irlande, mais aussi un groupe d'anciens participants à l'épopée des radios offshore. Le jour même de la parution de l'article, on apprit que Roy Lindo avait démissionné de son poste à la tête de l'agence chargée de vendre de l'espace publicitaire pour Laser 558. Son successeur démentit immédiatement les rumeurs de mise en vente de la radio, tout en reconnaissant que des discussions avaient été engagées avec Branson et Carey. En février, de nouvelles voix firent leur apparition sur l'antenne, dont trois jeunes femmes, Christine Carson, Liz West et Erin Kelly, que l'on ne va pas tarder à surnommer The Lizards.
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0: Des rumeurs font état du possible lancement d'un second programme radio depuis le MV Communicator, une station ciblant un public plus adulte pour concurrencer Radio Caroline. Régulièrement, de petites croisières en bateau sont organisées pour les auditeurs qui veulent rendre visite aux navires radio, comme à la grande époque des années 60. C'est l'un de ces bateaux touristiques que les autorités britanniques vont arraisonner en mars en soupçonnant qu'il était aussi un bateau ravitailleur. Le pouvoir britannique est sur les dents, si l'on peut dire. Tout mouvement maritime partant des côtes de l'Essex est attentivement scruté. Plusieurs courriers furent également envoyés à des annonceurs ayant acheté du temps d'antenne sur les ondes des deux radios offshore, pour leur rappeler qu'ils contrevenaient à la loi d'août 1967 et qu'ils s'exposaient à des poursuites pénales. À cette époque, le ministère des Communications britanniques ainsi que celui du Commerce ont fort à faire, car des radios pirates terrestres sont aussi apparues, faisant une concurrence déloyale aux stations légales de la catégorie Independent Local Radio. En avril, l'Association britannique des entrepreneurs indépendants de radiodiffusion demanda à ses adhérents de recueillir autant d'informations que possible sur les personnes travaillant potentiellement pour les deux navires. Sur le MV Communicator, l'heure n'est pas à la fête. Parallèlement aux assauts de la météo qui ont mis la radio hors d'onde à plusieurs reprises, les annonceurs publicitaires sont toujours très peu nombreux malgré l'incontestable popularité de la radio. Dans ce qui ressemble à une tentative désespérée, Laser 558 va commencer à diffuser des publicités ayant été récompensées lors des CLEO Awards, l'équivalent des Grammy Awards pour la publicité. Après la diffusion de chaque spot, le DJ à l'antenne félicitait l'annonceur et donnait le numéro de la régie commerciale de la station à New York. Le 23 avril dans l'après-midi, le mât de transmission s'effondre et la station est à nouveau silencieuse. Il faudra construire un nouveau mât et Laser 558 reprit ses émissions le 7 mai, juste à temps pour démarrer la promotion d'une fête prévue pour son premier anniversaire. L'événement devait avoir lieu à l'Hippodrome Club de Londres et des annonces commencèrent à être diffusées à l'antenne. On pouvait y entendre quelques célébrités de la pop souhaitant un joyeux anniversaire à la station. Linda McCartney, par exemple.

0: On pourrait se croire revenu à l'hiver 1965, lorsque la popularité de Big L, Wonderful Radio London, commençait à faire du tort à Caroline, l'obligeant à faire évoluer sa programmation musicale. C'est ce qui se passa durant le printemps 1985, et le format AOR fit peu à peu place à un format Top 40 dans l'espoir de limiter la concurrence de Laser 558. Lorsque Radio Monique cessait ses émissions à 18h sur la fréquence 963 kHz, c'étaient les programmes de Radio Caroline qui prenaient le relais, étant ainsi diffusés sur deux fréquences. Mais le 1er mai, après la fin des émissions de Radio Monique, on entendit une heure de musique non-stop, puis ce fut un programme religieux qui fut diffusé. Caroline recourait à nouveau à cette solution magique permettant d'importantes rentrées d'argent. Et comme il y avait maintenant deux émetteurs sur le Ross Revenge, celui de Radio Monique pouvait être utilisé lorsque la station n'émettait plus. Ainsi, les programmes réguliers de Caroline n'étaient pas interrompus par ces émissions, dont la diffusion s'accentua sur 963 kHz en soirée et la nuit. En journée, les programmes de Radio Monique sont très populaires auprès du public néerlandais et belge néerlandophone. Et la station est très rentable. Avec l'arrivée de l'été, elle va démarrer une campagne promotionnelle originale autant que spectaculaire. Des avions tirant des banderoles aux couleurs de la radio vont survoler les principales stations balnéaires de sa zone de diffusion. Et un concours sera lancé. Tout auditeur qui arrivait à deviner les messages dessinés dans le ciel par les avions était invité à envoyer sa réponse à l'adresse espagnole de la station afin de participer à un concours.
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0: Les problèmes financiers de Laser 558 s'aggravent encore. La station aurait trouvé un arrangement avec la compagnie aérienne de Richard Branson, Virgin. En échange de publicité à l'antenne, la compagnie offrirait des billets d'avion aux DJ et au personnel américain pour qu'ils puissent voyager jusqu'à la mère patrie. Mi-juin, le London Evening Standard avait publié un article révélant que la station avait été contrainte de quitter ses bureaux new-yorkais et qu'elle peinait à payer ses factures. On y lisait aussi que l'homme d'affaires irlandais, Philip Smith, le principal bailleur de fonds, qui avait investi la majeure partie des 3,5 millions de livres sterling nécessaires à la mise en onde et à la continuité de la radio, était de plus en plus réticent à poursuivre les investissements. La situation va provoquer le départ de plusieurs DJ et Laser 558 va commencer à diffuser des programmes américains en syndication, notamment produits par Westwood One.
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0: Sous la pression des radios locales du réseau Independent Local Radio, qui affirme souffrir d'une concurrence déloyale de la part des deux navires émetteurs, le gouvernement britannique s'apprête à lancer une opération inédite autant que spectaculaire. Dans la soirée du 8 août, un hélicoptère survola le MV Communicator, braquant un puissant

0: projecteur dans sa direction. Dans le même temps, le patrouilleur dioptrique, affrété par le ministère du Commerce et de l'Industrie, qui était chargé de surveiller les tentatives de ravitaillement des deux navires radio, jeta l'ancre dans le périmètre de mouillage du Ross Revenge et du MV Communicator. Le patrouilleur était muni de puissants projecteurs, capables de détecter tout mouvement aux alentours des deux navires, même de nuit ou par temps brumeux. Un porte-parole du ministère déclara « Nous maintiendrons la surveillance aussi longtemps que nécessaire. Ces deux bateaux doivent cesser d'émettre. » Il faut dire que les trois radios offshore étaient très écoutées, et tant les radios locales commerciales que Radio One, Hilversum 3 en Hollande ou Luxembourg 208 voyaient leurs audiences baisser. Depuis le MV Communicator, les DJ vont rendre compte en direct des activités du hauturier dioptrique. Le DJ Charlie Wolf s'en fera une spécialité. C'est lui qui va baptiser l'opération Eurosiège
1: 85. Big news. I don't know if you've seen it yet. There's two ships in the North Sea. I should know. I work for the DTI. We were working the day watch out of the dioptic surveyor. 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Yes, we have a license to do, I don't know. no. 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
2: Read it.
3: Read it.
1: I don't know if I don't know if I can keep a straight face. 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
2: go. Where your money is going.
1: 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Take notes, you free radio enthusiasts. 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A ship chartered by the government is monitoring the Thames estuary as part of a crackdown on pirate radio.
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1: There's no pirates out here. The ship will monitor broadcasts from Radio Caroline. 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From Spain?
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1: The Department of Trade said... 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
0: Le coût de l'opération serait de 25 000 livres par mois, confirmé par le ministère du Commerce et de l'Industrie. Le Daily Mail, quant à lui, avance le chiffre de 50 000 livres, ce qui ne va pas manquer de faire réagir. Un porte-parole de Laser 558 déclara « Ils essaient de nous affamer avec l'argent du contribuable, mais nous ne céderons pas. » Et nous organiserons des ravitaillements depuis l'Espagne. Ce n'est pas illégal. À l'époque, l'Espagne ne fait pas encore partie de la communauté européenne et n'est pas signataire des différentes lois anti-radio offshore. Du côté du Ross Revenge, on réagit aussi en soulignant l'incroyable gaspillage d'argent public pour faire taire des radios qui sont très écoutées. En ce mois d'août 85, on estime que les programmes de Caroline et Laser 558 séduisent plus de 10 millions d'auditeurs. Rapidement, le patrouilleur dioptrique ne se contentera plus d'observer une surveillance passive, mais se mettra à naviguer autour des deux bateaux radio. On a vraiment l'impression d'être revenu 18 ans en arrière au cours de l'été 1967, quand toutes les radios offshore britanniques juraient de résister au Marine Broadcasting Offense Act. Seule Radio Caroline avait tenu. Des deux navires assiégés, c'est a priori le Ross Revenge qui est le plus à même de résister. Il est plus grand et peut donc stocker davantage de vivres. Malgré tout, de réguliers ravitaillements en eau douce notamment sont nécessaires.
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3: 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That's
0: le gouvernement britannique repart donc en guerre contre les radios pirates. Le Monde, 17 août 1985. Les exploits du Miamigo, ce vieux cargo mouillant au large des côtes anglaises qui, au début des années 60, lança un défi sans précédent au monopole de la BBC, c'est un peu la préhistoire de toutes les radios libres. Ronan O'Reilly, un flibustier de génie, eut un jour l'idée de transformer ce rafio en une station de radio flottante qu'il baptisa Radio Caroline et d'arroser la Grande-Bretagne et tout le nord du continent 24 heures sur 24 avec une musique dédaignée par les stations officielles mais qui faisait vibrer des millions de jeunes Européens. La pop. La guerre des ondes avait commencé et Radio Caroline allait faire des émules. Un jour de décembre 1975, le Miamigo, ayant rompu ses amarres et dérivé dans les eaux territoriales britanniques, était arraisonné par la Marine nationale. Mais quelques semaines après, Radio Caroline émettait de nouveau. Cinq ans plus tard, par une nuit de tempête, le cargo sombrait corps et biens. Mais Radio Caroline, réinstallé sur un chalutier islandais à quelques encablures de l'épave du Miamigo, reprenait bientôt ses programmes. La première des stations pirates n'en a pas fini avec les mésaventures. Le gouvernement britannique vient à nouveau de lui déclarer la guerre, ainsi qu'à une autre station, Laser 558, ancrée à proximité, en organisant le blocus des deux navires pour leur couper les vivres. Depuis une semaine, un vaisseau affrété par le ministère du Commerce et de l'Industrie, équipé de projecteurs et de radars, surveille les allées et venues autour des deux bateaux. Il n'a pas le droit d'interception, mais il peut signaler aux polices des différents ports d'attache les petits bateaux qui viennent ravitailler les stations. Une activité punie d'une amende de 2000 livres, 25 000 francs, par la loi britannique. Le ministère du Commerce et de l'Industrie, responsable des télécommunications, affirme que les pirates bloquent les signaux de balise marine et émettent sur des fréquences réservées à d'autres radios. Pendant ce temps, sur l'antenne de Laser 558, Charlie Wolf continue à s'amuser de la situation.
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0: Oh, boy, nothing stops us. Okay. 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
0: 49-40-49. 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Send it to Laser Radio.
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1: 1967-1985. Le combat est-il le même? Durant la seconde moitié des années 70, on semblait assister à un essoufflement du phénomène des radios offshore. Caroline luttait pour sa survie, se débattant contre la météo et la surveillance des côtes pour empêcher les ravitaillements. Les quelques autres radios offshore eurent à cette époque une existence éphémère. Mais en 1985, tout a changé. Caroline est revenue, apparemment plus solide que jamais. Et son retour a attiré la concurrence avec la naissance de Laser 558. Des opérateurs néerlandophones ont aussi lancé une nouvelle radio, Monique. On parle aussi d'autres projets pilotés depuis les États-Unis, comme par exemple la renaissance de Wonderful Radio London. Le gouvernement britannique a donc décidé de passer à l'offensive durant l'été 85. Ne pouvant intervenir dans les eaux internationales sans risquer d'être désavoué par la justice, il a décidé de faire le siège des deux bateaux radio et de les mettre sous surveillance rapprochée. Tout navire tentant d'entrer en contact avec le MV Communicator ou le Ross Revenge, qui sera repéré, fera l'objet de poursuites judiciaires s'il est britannique et sera signalé aux autorités compétentes si son pavillon est étranger.
0: 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A 99-foot surveillance ship is in position. Ooh, that sounds sexy. In the Thames Estuary as part of the government's crackdown on pirate radio stations off the Essex coast. There's no pirate stations out here. What is their problem? The ship will monitor broadcasts from Radio Caroline. How can they get first bill? And Laser 558, and watch for illegal deliveries of supplies. One is going to just have a fit. The Department of Trade said, now this is the one I love, these robbers of the airways.
1: La nouvelle offensive du gouvernement britannique est le résultat de pressions exercées par l'autorité indépendante de la radiodiffusion et par certaines radios de l'Essex qui déplorent la concurrence déloyale des navires radio, qui ne paient aucun droit de diffusion et dont les programmes ne sont évidemment soumis à aucun cahier des charges, contrairement aux radios légales. Pour résoudre la situation, le gouvernement britannique choisit la voie de l'interdiction plutôt que celle d'une légalisation. Même si le monopole de la BBC n'est plus, les radios privées qui ont été autorisées ont une couverture locale, alors que les émetteurs offshore diffusent sur une zone nationale et même transnationale. Le gouvernement va aussi justifier l'opération de surveillance en invoquant encore une fois la question du brouillage des fréquences de communication entre les gardes-côtes et les navires. Interférence qui mettrait des vies en danger. Les émetteurs marins perturberaient aussi les canaux de liaison des hélicoptères qui desservent les plateformes pétrolières et gazières de la mer du Nord. Les intéressés ont évidemment nié et réaffirmé leur détermination. En face, la porte-parole du DTI a répliqué « Nous voulons qu'ils comprennent que cette fois nous sommes sérieux et nous préférerions de loin qu'ils ne meurent pas de faim. Nous préférerions qu'ils se rendent. » Le 14 août 85, le Daily Star va faire un coup médiatique, comme on dit, en envoyant un journaliste apporter une cargaison de t-shirts, champagne et exemplaires du journal aux occupants du Ross Revenge et du Communicator. Il s'agissait, selon le titre de presse, de tester l'efficacité du coûteux dispositif de surveillance. Les photos de certains DJ arborant t-shirt aux couleurs du journal et buvant du champagne seront publiées le 15 août dans le Daily Star. Le lendemain, le titre de presse est informé qu'il est, tout comme son journaliste, poursuivi pour infraction au Marine Broadcasting Offense Act. Mais le Daily Star avait fait parler de lui. C'était l'essentiel.
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1: Le 18 août, le Sunday Times révélait que la surveillance effectuée par le Dioptrick avait déjà permis d'identifier 6 navires, dont celui affrété par le Daily Star, 4 autres ravitailleurs britanniques et un néerlandais. Le DTI déclencha aussi des perquisitions et interrogatoires auprès de certains annonceurs ayant pu acheter du temps d'antenne sur les 2 radios émettant en langue anglaise. Mais le ministère du Commerce et de l'Industrie était accusé d'organiser un blocus des 2 navires. Et la médiatisation de cette surveillance interrogeait aussi sur la publicité qu'elle faisait aux radios concernées. De toute évidence, elle était énorme. Sur le Communicator, on se réjouissait d'ailleurs de cette situation en pensant que cela attiserait l'intérêt des annonceurs. Le 21 août, le Communicator leva l'ancre et prit position à plus de 10 000 du Ross Revenge. Du coup, ne pouvant plus observer les 2 navires radio simultanément, le Dioptrick Surveyor leva aussi l'ancre et suivit le Communicator, mais resta à la limite des eaux territoriales. 2 jours plus tard, le MV Communicator revenait à son mouillage d'origine, talonné par le Dioptrick Surveyor. Que penser du choix opéré par le DTI de demander au Dioptrick de suivre le Communicator plutôt que de rester en observation près du Ross Revenge? Il y a 2 possibilités. Soit le ministère soupçonnait un déplacement du Communicator en vue d'un important ravitaillement qui ne se produisit pas. Soit le Communicator était davantage ciblé que le Ross Revenge. Mais pour quelle raison? Il était peut-être plus facile de s'attaquer à Laser 558 qu'à Radio Caroline. La pionnière des radios offshore britanniques était appréciée, tant par son histoire que par sa ténacité. Et même si la Grande-Bretagne est à cette époque gouvernée d'une main de fer par une certaine dame de fer, il était peut-être préférable de ne pas s'attaquer aux 2 navires en même temps et de tenter d'abord de neutraliser le MV Communicator. D'autant que, contrairement à l'équipe de Caroline, qui ne fait presque pas mention de l'opération de surveillance sur l'antenne, Laser 558, au contraire, s'est emparé du sujet pour tourner le DTI en dérision de façon régulière. C'est le DJ Charlie Wolf qui a baptisé l'opération Eurosiège 85, c'est ainsi qu'on la surnomme maintenant. À partir de la mi-août, la station va diffuser sur l'antenne des promos de l'Anorak DTI. Pour rappel, Anorak est le surnom que l'on donne aux passionnés de radio offshore. Depuis qu'Andy Archer, sur le Miamigo, avait remercié le nombre important d'Anorak, les fans, venus rendre visite au navire et à ses occupants durant l'été 1973. Voici une promo assez drôle, il faut le dire, où le DTI est raillé en Anorak DTI qui propose la plus belle collection de photos des navires radio et de leurs DJ.
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1: Dans le même ordre d'idées, un 45 tours d'un mystérieux groupe appelé les Moronic Surveyor va être publié. Le titre du morceau est I Spy for the DTI. Les membres du groupe Sat Café et des DJ de la station sont à l'origine de cet enregistrement.

0: Le ministère du Commerce et de l'Industrie tient bon. Et courant septembre, des panneaux font leur apparition dans les ports les plus à même de servir de point de chute aux ravitailleurs. Ils informent les plaisanciers et les pêcheurs des conséquences encourues en cas d'infraction. Même si à l'écoute de Laser 558, on a l'impression que la croisière s'amuse, et en particulier lorsque les DJ se moquent du Dioptric Surveyor, sur le Communicator, ce n'est pas vraiment la fête. Plusieurs DJ ont décidé de quitter le navire car ils n'ont pas été payés. Ils décrivent aussi que le bateau n'a pas été approvisionné en eau douce depuis plus d'un mois. La radio, qui avait cessé d'émettre 24 heures sur 24 depuis plusieurs semaines, va encore réduire son temps d'émission. Le 19 septembre, on apprenait qu'il ne restait plus que 3 DJ à bord du Communicator et que ceux-ci étaient contraints d'assurer des tranches horaires de 6 heures chacun afin de maintenir la radio en onde pendant 18 heures par jour. Mi-octobre, de nouveaux DJ furent recrutés, mais d'autres sont encore partis. Parfois, Laser 558 n'émettait que 4 ou 6 heures dans une journée. Ces problèmes, conjugués à un générateur défectueux, firent que la station dut interrompre ses émissions pendant à peu près la moitié du mois d'octobre. Du côté du ministère, on commence à percevoir une certaine fébrilité. Certes, les responsables de l'opération de surveillance disent qu'elle va se poursuivre, mais son coût et son impopularité commencent à peser. Et puis les navires radio sont toujours là.
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0: The Daily Mail, lundi 21 octobre 1985. Campagne de blocage des radios pirates. Le gouvernement est prêt à lancer une opération d'envergure pour tenter de faire taire les stations de radio pirates de la mer du Nord. De hauts responsables du ministère du Commerce et de l'Industrie ont été informés qu'une telle opération est faisable et pourrait être justifiée par le droit international. Cependant, toute tentative d'arraisonnement des stations pirates Radio Caroline et Laser 558, ancrées en eau internationale à 27 km des côtes de l'Essex, est considérée comme un dernier recours. Les ministres envisagent des plans secrets pour brouiller les émissions de ces stations offshore populaires, qui menaceraient des vies en mer en interférant avec les signaux des balises de sauvetage et des aides à la navigation. Le problème est que les tentatives de brouillage pourraient également affecter les services d'urgence et les émissions radio légales que le gouvernement s'efforce de protéger. Ces nouvelles mesures sont envisagées suite à l'échec de la surveillance continue des navires pirates pour faire taire les intrus sur les ondes. Le ministère du Commerce admet que la surveillance des deux bateaux de radio et le signalement de toute tentative de contrebande de ravitaillement coûtent 1000 livres par jour. L'envoi de carburant et de vivres à ces navires constitue une infraction en vertu de la loi sur la radiodiffusion maritime. Et toute personne prise en flagrant délit encourt jusqu'à 2 ans de prison. À ce jour, plus de 20 infractions impliquant des bateaux au large des côtes de l'Essex et du Suffolk ont été signalées par les observateurs à bord du navire espion, qui prennent des photos pouvant servir de preuve contre les contrevenants. 3 hommes ont récemment été condamnés à une amende de 500 livres chacun à Thousand pour avoir fourni des centaines de litres de gasoil au Ross Revenge, le bateau de Radio Caroline. Le navire espion du ministère est opérationnel depuis août pour un coût de plus de 25 000 livres par mois. L'article du Daily Mail montre que la marge de manœuvre du gouvernement n'est pas importante. Le brouillage des émetteurs est délicat et l'arraisonnement des navires est illégal. Reste à persuader le gouvernement panaméen de retirer leur pavillon aux deux navires. Le 29 octobre 1985, le ministère des Affaires étrangères fait une demande officielle au gouvernement du Panama. Mais celui-ci, pressentant peut-être cette demande, avait ordonné à son bureau londonien de la marine marchande de refuser toute discussion sur ce sujet. Le 1er novembre, le Dioptrick Surveyor fut remplacé par le Guardline Tracker, un navire nettement plus imposant et plus à même de résister aux conditions hivernales qui se profilent. Le DTI ne semblait donc pas prêt à renoncer. Pour justifier la poursuite de l'opération, un porte-parole du ministère expliqua que le signal émis par les deux radios était tellement puissant qu'elles se brouillaient mutuellement. Ce qui n'a jamais été constaté. Il ajouta que de nombreuses plaintes de pilotes d'hélicoptères desservant les plateformes de la mer du Nord avaient été reçues. Au lieu de capter les instructions de navigation leur permettant d'atterrir en toute sécurité, ils entendent de la pop. 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
2: Le projet de relance de Wonderful Radio London va connaître un dernier coup d'éclat, si l'on peut dire. John England, promoteur de l'opération, va expliquer dans une interview à la presse spécialisée que le navire ne va pas héberger un, mais trois programmes. Il y aura Wonderful Radio London qui diffusera des programmes musicaux allant du style adulte contemporary à la country à raison de tranches horaires de 4 heures. La seconde radio sera un programme religieux avec de la musique dite traditionnelle. Et le troisième programme rediffusera les contenus des deux premiers. Pour superviser le tout, la Four Freedom Foundation a été créée et un magazine sera également édité. C'était très ambitieux. Trop sans doute, car rien ne se concrétisera. Wonderful Radio London ne renaîtra pas.
3: Wonderful Radio London. Big L.
2: Dans la nuit du 4 au 5 novembre 1985, les conditions météo se dégradent en mer du Nord. Le générateur électrique du communicator tombe en panne. Les DJ tentent de contacter la direction de la station à terre pour réclamer une assistance. Le matin, les programmes débutent normalement. Mais à 8h30, après une série de disques sans animation, Craig Novak lança un message codé à l'intention de la direction. Le message fut répété à plusieurs reprises.
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2: Les programmes se poursuivirent, mais les interventions des animateurs se faisaient de plus en plus rares. À 12h18, John Leeds prend l'antenne pour la dernière fois.
5: Laser 558. Ready for the world. And oh, Sheila.
6: Like they always say, it's good for the geese, it's always good for the gander. Oh, sailor.
2: À 12h21, le disque se termine et l'antenne devient silencieuse.

0: Le lendemain, le MV Communicator leva l'ancre et pénétra dans les eaux territoriales, escorté par le Guardline Tracker et une vedette de la police. Il fit son entrée dans le port d'Harwich. Immédiatement, deux créanciers firent savoir qu'ils réclamaient la saisie du bateau. L'un d'eux était Paul Rusling, qui avait participé au projet à ses débuts. L'autre était le représentant de la société qui avait vendu le MV Communicator. Les 7 DJ américains et 4 membres d'équipage britannique restèrent à bord dans un premier temps et furent interrogés par des agents des différents ministères concernés. Un article du Times nous en apprend davantage sur les raisons de la capitulation de Laser 558. The Times, jeudi 7 novembre 1985. La vie en mer est trop difficile pour une radio pirate. La station pirate de musique pop de la mer du Nord, Laser 558, a finalement été contrainte de quitter son ancrage la nuit dernière, victime d'une épidémie de gastro-entérite et d'une tempête de force 9. La police de l'Essex attendait sur le quai de Harwich pour interroger l'équipage du MV Communicator, un navire américain alors qu'il rejoignait péniblement la côte. Escorté par un navire de surveillance gouvernementale, la plupart des membres d'équipage et 5 disc jockeys américains étaient malades. Tous étaient encore à bord. Le navire étant amarré sur la rivière Stour, à 1 km du port de Harwich. 3 tonnes d'eau douce ont été pompées à bord pendant que les douanes, la police et les représentants du ministère du Commerce et de l'Industrie menaient l'enquête. En raison de la forte houle, de la panne du générateur et du manque d'eau douce, il était devenu presque impossible pour le navire de rester en mer. Le ministère du Commerce et de l'Industrie surveillait le navire depuis 3 mois, rendant la vie à bord de plus en plus difficile. Car il est illégal pour les entreprises britanniques de fournir des approvisionnements. Un radioamateur a rapporté que le capitaine, à bord depuis 3 mois, avait signalé par radio une quasi-mutinerie. L'équipage aurait souffert du scorbut et d'une intoxication alimentaire. Monsieur John Catlett, directeur de Laser 558, a été autorisé à monter à bord avec un capitaine remplaçant et un avocat pour s'entretenir avec les membres d'équipage. Il serait impatient de remettre le navire en mer et de reprendre ses émissions. Laser 558 opérait hors des eaux territoriales britanniques à 12 000 nautiques des côtes de l'Essex. Les émissions ont débuté vers la Grande-Bretagne et l'Europe occidentale en mai 1984. Un sondage réalisé en novembre dernier a révélé que 5 millions de personnes au Royaume-Uni l'écoutaient. Des centaines de défenseurs de la radio libre se sont rassemblés à Harwich hier soir pour pleurer la disparition du navire. Radio Caroline, désormais la dernière des radios pirates, a adressé ses vœux de rétablissement à ses collègues capturés. Mais le Rose Revenge, navire base de Caroline, était lui aussi à court de carburant. Et un haut fonctionnaire du ministère du Commerce et de l'Industrie a déclaré « C'est leur tour. Pour nous, il n'en reste plus qu'un ». Pourtant, le même jour, comme un pied de nez à cette déclaration, Radio Caroline s'empara de la fréquence 558 mètres laissée par sa concurrente. La fréquence aurait dû être utilisée par la BBC pour son programme régional Radio Essex. Mais le ministère des Télécommunications avait accusé la défunte Laser 558 de brouiller les liaisons entre les navires et les gardes-côtes. Ainsi, profitant du flou autour de cette fréquence, Caroline s'en empara.
1: 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This is Move On Up on Caroline on 558.
0: Le DTI triomphe donc et considère que la capitulation de Laser 558 est la preuve de l'efficacité de la surveillance permanente aboutissant à un blocus. Si le Communicator a incontestablement durement souffert d'un manque d'approvisionnement, la radio a aussi, malgré son succès, totalement échoué à attirer des annonceurs, et en particulier américains. Le ministère des Transports va émettre des doutes sur l'état du MV Communicator et en conséquence proférer une interdiction temporaire à la navigation. Dans le même temps, les créanciers vont obtenir une ordonnance d'immobilisation du navire jusqu'à ce que la société gérante règle ses dettes. John Catlett, qui dirige la permanence britannique de Laser 558, décida de maintenir la tournée du Laser Roadshow en activité et engagea immédiatement des discussions avec Radio Caroline pour relancer Laser 558 la nuit depuis le Ross Revenge. Mais les discussions n'aboutirent pas, apparemment faute de financement. Le 8 novembre, le ministère des Transports confirma que le MV Communicator n'était pas conforme à la navigation et dans le même temps vint ajouter son nom à la liste des créanciers, réclamant à Laser 558 les frais de l'assistance que le Guardline Tracker avait apporté au navire radio lors de son retour au port. Le bateau du ministère était déjà reparti en mer, reprenant la surveillance du Ross Revenge. Assisté par des vedettes rapides de la police de l'Essex, l'arrestation de plusieurs ravitailleurs fut organisée, y compris des bateaux d'auditeurs venus rendre visite au Ross Revenge. Mais à la surprise générale, le DTI annonça le 13 décembre la fin de l'opération de surveillance en mer du Nord. Le ministre du Commerce, Geoffrey Pattis, expliqua que ses agents avaient identifié de nombreux navires ayant contrevenu à la loi et espéraient qu'après l'arrêt de Laser 558, Radio Caroline allait elle aussi cesser d'émettre. L'opération aura duré 126 jours et coûté plus de 100 000 livres aux contribuables britanniques.
1: 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Music from the North Sea. 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
5: Bonsoir à toutes et à tous et bienvenue dans le 64e épisode de Give Me Five, votre rendez-vous bimensuel sur les ondes de Radio Campus Bordeaux. Je rappelle brièvement le concept de l'émission qui est de convier une personne passionnée de musique qui choisit 5 chansons qui ont énormément compté dans sa vie. Nous les découvrons avec vous, chers auditeurs, et l'invité en question nous explique pourquoi ces 5 morceaux sont si primordiaux à ses yeux, un moyen comme un autre de découvrir la personnalité, la sensibilité, mais aussi parfois la source d'inspiration d'un artiste. Et pour ce 64e épisode, je suis ravi de recevoir Hugo Verdier, musicien, compositeur, co-gérant de l'excellent label Amour Sisterhood et guitariste au sein du groupe Clarence, qui se voit régulièrement programmé via les ondes de Campus Bordeaux. Clarence, qui est par ailleurs présent sur la dernière compile de Bordeaux Rock aux côtés de 38 autres formations du CRU, dont quelques-unes se sont vues invitées au sein de mon émission. Le temps de régler tous les micros, nous allons justement débuter les festivités avec un groupe issu de cette compile. Il s'agit de Aldo Is The Dog, qui interprète The Death Collector, extrait de leur EP titré Love As Big. Et nous l'écoutons et nous accueillons Hugo juste après en direct dans les studios.

0: Aldo is a Dog à l'instant avec The Debt Collector, extrait de leur premier EP A Love As Big et également au sein de la compile Rock en Ville 20 ans, récemment édité via Bordeaux Rock. Vous écoutez Give Me Five sur les ondes de Radio Campus Bordeaux et c'est donc le musicien et producteur Hugo Verdier qui est présent ce soir. Bonsoir à toi.
1: Bonsoir Christophe.
0: Et bienvenue.
1: Merci.
0: Ça me fait plaisir de te recevoir.
1: Bah, de même, merci beaucoup.
0: C'est la deuxième fois que tu viens.
1: Techniquement, oui, c'est ça.
0: La première fois, tu étais venu jouer de la guitare
1: avec
0: Clarisse de Clarence.
1: Ouais.
0: Car tu fais partie
1: de Clarence. Oui.
0: De Clarence.
1: Je suis guitariste.
0: Tu es guitariste. Alors, tu es donc réputé en tant que guitariste du groupe, surtout, qui a pas mal tourné un peu partout afin de promouvoir l'album Smooge, édité via le label bordelais Flippin' Freaks. On salue tout le monde. Clarisse, la chanteuse guitariste, est par ailleurs venue elle-même narrer la chouette aventure de Clarence ici même l'an dernier. Mais j'ignorais que tu co-gérais également un excellent label depuis 2021 qui s'appelle Amour Sisterhood, qui a entre autres distribué l'excellent premier EP de l'Altoona.
1: Exactement, oui.
0: Alors, tout d'abord, d'où provient ce fabuleux nom qui est Amour Sisterhood? Je le trouve génial. Et avec qui co-gères-tu ce label?
1: Alors, moi, je ne suis pas du tout créateur de ce label. Du coup, je suis arrivé, le nom avait déjà été décidé et on était peut-être plus en 2023 qu'en 2021.
0: Okay.
1: Je crois que Amour Sisterhood, ça vient d'un morceau qu'a fait donc, Mickey, dont je te parlais tout à l'heure, qui est celui qui a créé le label.
0: Donc pas la Mickey qui est ultra célèbre
1: non,
0: actuellement.
1: Non, pas du tout.
0: Une autre.
1: Absolument pas. C'est un morceau qui s'appelle N Brotherhood. Donc par opposition, il a appelé ça Amour Sisterhood.
0: Ah, c'est rigolo.
1: Ouais, voilà. Et après, du coup, ouais, je le co-gère avec trois camarades, on va dire, qui sont trois artistes géniaux, trois amis et...
0: Et qui s'appelle comment?
1: Et qui s'appelle donc, on a Mickey, qui a des alias musicaux, notamment Annabelle Crystal, dont tu as parlé tout à l'heure aussi.
0: Ok. Hors antenne, tout ça.
1: Ouais, hors antenne, pardon. Ensuite, on a Evelyn Pattinson.
0: Et, il a bien les noms de meufs.
1: Ouais, exactement. Et Miguel Zardou.
0: Ok.
1: Voilà. C'est une petite team comme ça, super chouette.
0: Et les deux autres, c'est qui?
1: Et donc, non, c'est ça, c'est donc du coup Annabelle Crystal, Evelyn Pattinson.
0: Ah, je croyais que c'était le même, qu'il y avait différents pseudos.
1: Ah non, pas du tout.
0: Ok, j'avais mal compris. Alors, ce sont uniquement des artistes bordelais qui sont sur ce label ou proviennent-ils d'un peu partout?
1: Oui, Bordeaux et alentour. La Rochelle, un peu Pays Basque. En fait, l'idée du label, c'est quand même de agir comme une sorte de plateforme, peut-être pour rassembler. Une scène, je dirais, une scène dans des styles assez, quand même assez précis, plutôt expérimentaux, ambiants, sur Bordeaux. Donc c'est quand même pensé pour être un label bordelais pour des artistes qui ont vécu au moins quelques années à Bordeaux,
0: okay.
1: Qui sont originaires de Bordeaux.
0: Voilà. Alors il y a environ deux ans, une amie moi m'avait envoyé une track qui s'appelle October Summer, donc signée par une certaine Anna Crystal, qui est donc un homme.
1: Oui.
0: Mais qui chante avec.
1: Oui, il y a de l'autotune, tout ça. C'est...
0: Et qui reste à mes yeux, mais vraiment un chef-d'œuvre absolu pour moi.
1: Ah bah c'est.
0: Vraiment. Et en fouillant l'univers d'Amour Sisterhood, j'ai vu que la track provenait de ce label.
1: Merci.
0: Parce qu'il n'y avait pas le nom du label. J'avais fait des recherches il y a deux ans, mais je n'avais pas finalement trouvé. Parce que Amour Sisterhood, ce n'est pas un label très, très facile à trouver, en fait.
1: Non, c'est vrai que ce n'est pas comme tous les labels indés standards, on va dire.
0: Mm-hmm.
1: Je veux dire, on n'existe pas chez un disquaire, par exemple. On n'a pas une énorme marge de manœuvre en termes de promotion. En fait, ça, comme je disais tout à l'heure, c'est une sorte de plateforme. En fait, à la base, c'est vraiment un compte SoundCloud, on va dire. Donc, en fait, qui permet de rassembler différents artistes. Mais ça part plus de là, en fait. Peut-être une nouvelle forme de label héritée un peu de SoundCloud, quoi. Toute la culture SoundCloud et Bandcamp. C'est plus ça. Donc, il y a moins le côté label traditionnel, avec du physique, avec de la distribution.
0: Mais il y a des productions, mais de ouf, sur cela.
1: Merci beaucoup. Il y en a plein qui vont être très contents d'entendre ça.
0: En tout cas, moi, je trouve. Alors, les artistes font toutes et tous partie de vos connaissances ou bien est-ce tout simplement des musiciens qui envoient des démos et que vous choisissez d'éditer quand cela correspond à l'esprit du label? Comment ça se passe?
1: Ouais, encore une fois, par rapport à ce que je disais du côté scène un peu, la volonté d'être une plateforme peut-être de scène... Je pense que on est quand même tous des potes quand même avant tout. Après, bien sûr, il y a des gens qui arrivent sur Bordeaux pour notamment les études et qu'on découvre dans des concerts, dans des soirées. Et ces gens-là se trouvent qu'on se lie d'amitié, et ces gens-là font de la musique. Et c'est comme ça qu'en fait des artistes sont arrivés dans le label d'année en année, différents artistes. Mais il y a quand même une dimension, pote, saine. Et donc c'est vrai qu'il n'y a pas vraiment, à ma connaissance, il n'y a pas vraiment d'artistes qui sont venus vraiment venir nous voir par mail, par exemple, ou par message. Peut-être c'est pas comme ça qu'on voit les choses aussi. Je pense qu'on aime bien le côté.
0: Encore une fois, c'est on s'entend bien.
1: Ça, le côté humain, d'une certaine manière.
0: C'est plus important. Alors, il y a aussi Fétiche, que je connaissais pas, et qui a une voix mais absolument fabuleuse.
1: Bien sûr.
0: Mais qui est cette fille?
1: Fétiche, ça s'appelle Anna Lou. Et elle a fait les Beaux-Arts, la même école que moi, il y a quelques années déjà. Et elle avait à ce moment-là commencé à développer donc du coup ce projet solo Fétiche qui est du coup assez fort visuellement aussi, qui va vraiment dans des esthétiques assez variées mais quand même plutôt sombres, on va dire assez gothiques. Et il y a vraiment un son très cool, je trouve, enfin une évolution aussi pas mal dans le son d'année en année. Et ça s'inspire pas mal, je pense, de tout ce qui est trip-hop.
0: Elle chante divinement
1: bien.
0: Ouais,
1: il y a vraiment
0: aussi.
1: La voix vraiment très ambiante en fait, naturellement, avec une voix beaucoup d'effets, beaucoup de réverb, un truc très fort qui prend vraiment toutes les oreilles, et des super productions aussi très léchées, enfin vraiment un truc super cool, je trouve.
0: Donc elle s'appelle Anna.
1: Elle s'appelle Anna Lou.
0: Eh bien Anna Lou, si tu nous écoutes, tu es invitée, mais quand tu veux. Enfin bref. Et de ton côté, Hugo, quel est, selon toi, le premier morceau musical qui t'a véritablement marqué dans ta vie, hein? Et quel âge avais-tu?
1: Je sais pas. Moi, je pense que. Je sais pas, je saurais pas dire. C'est compliqué.
0: Ton premier coup de cœur musical.
1: Je pense que le premier morceau qui m'a vraiment marqué. Je sais pas. Je pense que c'est quelque chose comme Pink Floyd, Nirvana. C'est vraiment ces choses-là.
0: Des trucs très rock.
1: Ouais, je pensais ça. J'ai eu un déclic à. Parce que moi, j'ai un peu de la côte atlantique, toute la culture un peu skate, surf.
0: Okay.
1: Et l'importance, beaucoup, je pense, de la musique dans les vidéos de surf et de skate. Mm-hmm. Et du coup, forcément, du rock. Et mes parents, ils avaient ce truc très californien, Sun 41.
0: Très Red Hot Chili Peppers.
1: Exactement, Red Hot, Blink. Et donc, j'ai grandi avec ça un peu. Et je pense que c'est ça mes premiers morceaux qui m'ont marqué. Les classiques, Nirvana. Earthshape Box, ce genre de trucs. Enfin, vraiment, ce son années 90, quoi.
0: Et composer de la musique, comment cela t'est-il venu?
1: C'est naturellement, je pense, ce truc un peu arrivé vers la fin du lycée.
0: Ah, aussi tardivement, quand même.
1: Oui, quand même, c'est vrai. Enfin, oui, mi-lycée, je dirais.
0: Mi-lycée.
1: Ouais, je sais pas. En fait,
0: ça dépend si tu redoubles souvent ou pas.
1: Non, je n'ai pas redoublé, mais en fait, je pense que j'ai appris à faire de la guitare vers mes 14-15 ans, et en fait. Un truc un peu, j'aimais bien les trucs un peu folk, on va dire, les Bob.

0: J'ai de la famille du côté de ma mère qui est vachement branchée musique cajun, c'est très précis.
1: Ok.
0: Donc ouais, plutôt du coup country folk, et d'où je pense aussi l'attrait pour la guitare folk que j'ai au début. Et tout ce truc un peu de folk, de le musicien folk, celui qui vient avec sa guitare acoustique et qui chante son harmonica. Je pense que c'est ma première figure un peu artistique que je voyais en face, c'était ça. Et...
1: Oui, c'est un peu du Dylan, quoi, au
0: Ouais,
1: final.
0: exactement, c'est complètement ça.
1: Ok. Et
0: Ouais.
1: Clarisse, tu l'as rencontrée comment?
0: Clarisse, c'est vraiment encore une fois tout ce truc de scène, c'est les concerts. Les concerts, pas mal du Flippin' Freaks, je pense.
1: Ok.
0: Tous ces trucs-là, et même les concerts en général qu'il y a pu y avoir à Bordeaux. Je l'ai rencontrée dans la période post-Covid. Donc vraiment le retour des concerts, finalement des concerts avec sans jauge ou quoi. Donc courant début 2022. Et rapidement, on s'est lié d'amitié, à partager en commun, je pense, pas mal d'artistes.
1: Ok.
0: Et au moment venu, elle m'a appelé pour être son guitariste pour son projet. Et d'où, c'est de là qu'est partie, du coup, Clarence, quoi. Et
1: Ok.
0: c'était super chouette.
1: Et ça marche super bien.
0: Et oui, je suis très content pour ça.
1: Et tant mieux. Alors, cher Hugo, tu es présent ce soir pour nous parler de 5 titres que tu as choisi de diffuser dans le cadre de Give Me Five. Ça va? Ça n'a pas été trop difficile de les choisir?
0: Si.
1: Si.
0: Pour être honnête, je pense qu'il y a des trucs que j'aurais pu mettre que j'ai voulu cacher. Parce que peut-être que voilà, c'est un peu trop ringard ou un peu trop.
1: Genre.
0: J'ai eu un moment vraiment où j'étais fan de rock progressif, mais vraiment très pompeux, type Genesis, Yes.
1: Oui, bon, ça
0: Voilà.
1: va.
0: Oui, ça va, mais
1: Il y
0: c'est
1: a
0: vrai qu'il
1: pire.
0: y a pire.
1: Il y a mieux, mais il y a pire.
0: Mais c'est vrai qu'aujourd'hui, quand je réécoute ça, bon voilà, c'est un
1: Après
0: peu.
1: Genesis, il y a l'époque Peter Gabriel et après
0: Oui.
1: l'époque Phil Collins.
0: J'adore les deux, mais c'est vrai que j'ai eu un moment où j'adorais la période Peter Gabriel. Et donc les trucs les plus poussés, un peu médiévaux presque. Ça, c'est vraiment, c'était ma came. Mais bon, c'est voilà, un peu ringard, un peu too much des fois maintenant. Mais j'aime toujours, d'une certaine manière. Enfin, j'en écoute moins.
1: Alors, le premier titre que tu as choisi est un extrait du EP au double titre qui s'appelle Hypnotized Just to See You Smile du groupe britannique Spaceman Three. Alors, il s'agit d'une chanson à part qui s'intitule très joyeusement The World is Dying.
0: Ouais, très actuel.
1: Alors, pourquoi avoir particulièrement choisi ce groupe-là et ce titre-là?
0: Parce que ce titre, il est marrant parce qu'il est un peu caché. C'est un troisième titre de single,
1: Tout
0: donc
1: à
0: c'est une
1: fait.
0: face B bis. Et il n'est pas présent partout. Et donc voilà, j'avais un peu envie de faire le fan hardcore de Spaceman 3 parce que c'est un des groupes qui m'a le plus influencé, je pense. Il m'a vraiment marqué à un moment de ma vie, arrivé à l'âge adulte. Enfin, c'était mon summer group, quoi. Ça, tout allait bien. Enfin, je veux dire, j'ai ce truc de je venais d'avoir le permis, une voiture, je travaillais dans l'agriculture. Donc je sais pas, j'ai vraiment cette image-là d'écouter Spaceman Three à fond dans la voiture. Et je sais pas, toute l'atmosphère psychédélique, ça me parlait beaucoup. Parce que j'étais vraiment fan de tout ce qui était 60s, Beatles, etc. Et
1: Ok.
0: donc eux, ils sont vraiment dans ce revival-là. C'est un peu les premiers à le faire d'ailleurs, dans les années 80. Et c'est ça qui m'a beaucoup parlé, je pense. Le côté vraiment, les guitares drone.
1: Oui, c'est un peu les pionniers du mouvement shoegaze quelque part.
0: Complètement. C'est ça, exactement. C'est vrai que c'est vraiment eux. Et justement, ils viennent du psychédélisme, ce qui montre un peu le pont qu'il peut y avoir entre les deux, entre le psychédélisme et le shoegaze.
1: Alors, c'est une chanson qui fut éditée en 1989 que tu as choisie. Alors, je suppose que tu n'étais pas encore né.
0: Pas du tout. Absolument pas.
1: Et donc, te rappelles-tu dans quelles circonstances tu l'as découverte?
0: Justement, comme je disais, ouais, je pense que c'était 2020, période Covid. Et à mon avis, c'est parce que j'étais très fan de Tame Impala. Et donc, j'ai voulu chercher d'autres artistes un peu similaires qui faisaient ce revival un peu 60s psychédélique. Et donc, je suis allé voir je pense, des forums ou des tops sur des sites. Et je suis tombé sur Spaceman Three. Pas cet album-là, enfin pas du tout ces titres-là. Plus les trucs qu'ils avaient fait un peu avant. Et après, j'ai vraiment fouillé, j'ai écouté ça tout un été. Et ce titre-là particulièrement, il m'a vraiment beaucoup plu. Parce que je trouve qu'il a vraiment un truc très actuel. Il fait très lo-fi, pop,
1: Tout à fait, je
0: DIY.
1: suis d'accord.
0: Voilà.
1: Ok, mais c'est donc le premier choix d'Hugo, Spaceman Three, avec l'excellent The World is Dying, extrait donc du EP titré Hypnotized, Just to See You Smile, et c'est paru en 1989 via le label Fire.

0: World is Dying de Spaceman 3 à l'instant. Vous écoutez Give Me Five et je suis en l'excellente compagnie d'Hugo Verdier, artiste musicien et fameux guitariste au sein du groupe Clarence, que vous devez absolument voir en concert si vous ne l'avez jamais vu. Hugo qui est venu en apportant 5 morceaux de son choix qu'il juge primordiaux et que l'on va découvrir les uns après les autres au cours de l'émission. Alors le second titre choisi est celui d'un DJ producteur américain que j'ai eu la chance de voir sur scène aux côtés de DJ Crush. Il s'agit de DJ Shadow et du titre What Does Your Soul Look Like Part 4, édité en 1995. Alors pourquoi avoir opté pour DJ Shadow et ce titre-là en particulier?
1: Je pense que c'est un... Quand j'ai découvert DJ Shadow, cet album essentiellement, Introducing, parce que mon père écoutait beaucoup le premier morceau de l'album en voiture, et j'ai un souvenir vraiment à 10-11 ans, l'écouter tout le temps en voiture avec lui. Et je pense que c'est une grosse introduction pour moi au concept de sampling, en fait,
0: okay.
1: Tout simplement. Et toute la culture du sample et hip-hop, etc. Et c'est un truc, encore une fois, qui m'a beaucoup marqué dans le fait d'utiliser vraiment tous ces échantillons et d'en faire vraiment des toutes nouvelles compositions. Et pour le coup, là, c'est un niveau vraiment extrême, dans le sens où là, c'est que de l'instrumental, c'est que du sample, il n'y a rien d'autre en plus. Et c'est vraiment très fort de se dire que du coup il a...
0: C'est un des premiers justement à avoir fait des albums intégralement faits avec des samples.
1: Ouais, je crois, hein. À mon avis oui. En tout cas aussi produit, aussi abouti je pense. Il y a des trucs un peu avant bien sûr qui existaient mais qui étaient peut-être un peu
0: plus... Oui, qu'on utilisait quelques samples mais où il n'y avait pas uniquement que du sample. Il y avait quand même des boîtes à rythme ou quoi que ce soit.
1: Ouais, c'est vrai. Ouais.
0: Même les rythmiques, elles sont samplées.
1: Ouais, c'est ça, ouais. Il y a vraiment tout de A à Z et ça c'est très fort. De se dire que c'est des vinyles aussi qui faisait passer dans des samplers, enfin, je trouve ça fou. Et il y a vraiment des images assez folles de, je crois, dans son appartement ou son studio où il a vraiment genre des piles de vinyle et enfin presque un peu Diogène, enfin dans le sens où vraiment c'est rempli de vinyle. Il y en a qui peut même pas atteindre et il est là, il se balade dedans dans cette pièce, et il le montre à la caméra et je trouve ça assez fort.
0: C'est une montagne.
1: Ouais, vraiment, il a des piles de vinyle, je trouve ça fou. Et c'est très cool. Enfin, c'est un album qui m'a beaucoup marqué, ouais, pour tout cet aspect-là. Et du coup, ça a beaucoup d'influence aussi sur ce que je fais moi, genre le sample. Mm-hmm. Genre, c'est vraiment un truc que j'aime beaucoup, en fait, utiliser ce qui existe déjà comme matière sonore et refaire des choses. Et je trouve que lui, c'est un peu... Ouais, c'est un peu le plus... connu
0: abouti.
1: En tout cas, le plus abouti aussi, je pense, ouais, dans ce truc là avec peut-être Avalanches aussi, un très bon groupe, mais enfin, voilà.
0: Et tu t'intéresses beaucoup à la scène trip-hop, qu'elle soit britannique ou américaine?
1: Ouais, complètement. Je pense que c'est un des genres musique que j'affectionne le plus, encore une fois parce qu'il est à la croisée de plein de genres. Je pense que c'est ce qui me fascine aussi, c'est d'être capable de mélanger le rock, la pop, l'électronique, le hip-hop.
0: Tu connais le groupe The Oversleep?
1: Non, pas du tout.
0: C'est un groupe bordelais.
1: D'accord.
0: Qui font ça.
1: Ok.
0: Et qui le font bien.
1: Ok, trop bien. Ah ben, je vais noter ça. Super.
0: Voilà.
1: The Oversleep. Ok.
0: C'est quand même assez rare, moi je trouve, en tous les cas sur Bordeaux, de croiser des artistes aussi ouverts d'esprit, musicalement parlant.
1: C'est
0: pas tous les jours. J'ai rien contre les autres. Hein. Il y en a que j'apprécie énormément. Mais cette ouverture d'esprit, elle est quand même assez. Assez incroyable, c'est pas tous les jours. Alors tu penses que c'est une histoire de génération ou... Car j'ai l'impression que les plus jeunes artistes que je reçois ici, comme Lal par exemple, sont très souvent les plus ouverts en ce sens. C'est peut-être la génération internet. Enfin pas la première, ni la deuxième, peut-être la troisième.
1: Ouais, je pense qu'il y a un truc forcément avec internet sur le fait que on a très vite traîné sur YouTube et SoundCloud ou quoi, et se laisser un peu porter par sur quoi on pouvait tomber. Après, moi personnellement, il y a un peu un truc, mais je pense qu'il relève un peu du côté un peu, tout simplement, un peu nerd que je peux avoir avec la musique. C'est-à-dire que très vite, je suis allé sur des sites, genre je pense par exemple à Rate Your Music, qui est un peu une sorte de letterbox, mais pour la musique, on va dire.
0: Uh-huh.
1: Et ça, typiquement, c'est un truc qui m'a énormément... ça m'a permis en fait de découvrir plein de choses, et c'est ça relève presque un peu de l'obsessionnel, passer des heures.
0: Il y a un côté maladif, tu veux dire?
1: Oui, je sais pas, mais en tout cas, c'est vrai que c'est surtout ça qui explique peut-être pourquoi j'écoute beaucoup de choses. C'est juste, je cherche vraiment à fouiller partout et à chercher à écouter tout ce qui est possible, même de manière un peu caricaturale, quoi.
0: Alors quoi qu'il en soit, nous allons diffuser ce second titre judicieusement choisi par Hugo à l'occasion de ce 64e épisode de Give Me Five. Déjà, il s'agit donc de DJ Shadow et la track s'intitule What Does Your Soul Look Like Part 4. Elle est extraite du EP au titre éponyme édité en 1995 par le prestigieux label Mowax.

0: DJ Shadow. À l'instant, vous écoutez Give Me Five, dont je rappelle le concept, qui est de découvrir 5 titres primordiaux aux yeux de mon invité du jour, qui nous explique le pourquoi du comment de ses choix. Et ce soir, c'est Hugo, musicien, producteur et guitariste au sein du groupe Clarence, qui se prête à l'exercice. Et le titre suivant est un plongeon au cœur des années 1980, puisqu'il s'agit du groupe britannique Prefab Sprout, que j'avais moi-même oublié. Donc c'est un groupe formé par les frères Mac Alloon. Et tu as opté pour le titre Appetite, extrait de l'album Steve McQueen, édité en 1985. Alors pourquoi ce choix? D'où vient ce goût pour Prefab Sprout?
1: Je sais pas, j'adore ce truc vraiment cheesy des années 80, là. Cette espèce de pop sophistiqué. Je trouve ça mais vraiment génial et okay. Kitsch et génial à la fois.
0: Et du coup, c'est devenu très kitsch.
1: Ah ouais, vraiment. Mais là vraiment, enfin, je trouve qu'il y a vraiment tous les éléments du kitsch. Mais j'adore, en vrai.
0: Comment tu as découvert ce groupe?
1: Je sais plus. Je crois que c'était un journaliste des Un Rock sur Twitter. Il avait partagé parce que ça devait être peut-être les 30 ou 40 ans du premier album. Du coup, je sais plus. Enfin, il avait partagé ce groupe.
0: T'es tombé dessus.
1: Je suis tombé dessus. J'ai regardé le clip. Ils ont des espèces de têtes d'anglais, mais très jeunes, imberbes, un peu losers. Enfin, il y a vraiment un truc trop marrant avec ce groupe, c'est que je trouve que visuellement, en fait, enfin, il y a même le nom de l'album, c'est Steve McQueen. Enfin, il y a tout un truc un peu avec l'imaginaire américain. La pochette de l'album, c'est genre, je pense, un des membres du groupe qui venait d'acheter une moto et en fait, ils se mettent dessus.
0: Ils sont filés sur une moto.
1: Enfin, il y a tout un truc comme ça d'image américaine un peu. Et en même temps, c'est des Britanniques.
0: Oui, c'est des Anglais.
1: Mais vraiment de Sunderland, enfin, vraiment du Nord, quoi. C'est vraiment...
0: Mais c'est un groupe qui avait énormément de succès dans les années 80.
1: Ouais, mais en même temps, j'étais toujours été curieux de savoir un peu... Parce que j'ai l'impression que quand je l'ai découvert, par exemple, d'en avoir parlé un peu à mes parents et tout, ils n'avaient pas l'air de trop connaître. Enfin, je ne sais pas à quel point ça passait sur les radios françaises dans les années 80, 90. Je ne sais pas trop. Enfin, je n'ai pas réussi à capter si vraiment c'était... un truc qui était...
0: Ça passait peut-être dans les clubs les plus alternatifs aussi.
1: C'était pas...
0: C'est possible.
1: Peut-être pas le top 50 quoi, français, ouais, je sais pas. Peut-être.
0: Je crois qu'il y a eu un titre, pas de cet album-là, celui d'après, qui avait vraiment fait un carton.
1: Cars and Girls, peut-être, ou un truc comme ça.
0: Peut-être.
1: Ouais, ok. Bon,
0: et en règle générale, ils écoutent quel style de musique, tes parents?
1: Du coup, comme je disais, ils ont ce truc, je pense, quand ils étaient jeunes, d'être un peu dans le roleplay californien, qu'ont pas mal les gens... De la côte, du Médoc, du bassin, tout ça, des Landes. Et du coup, vachement Blink, les Red Hot Chili Peppers.
0: Ok, c'est très rock quand même.
1: Ouais, très rock. Un peu de rap aussi, les IAM, NTM, plus mon père, ça.
0: Et ta maman?
1: Ma mère, je me sens, elle écoutait pas mal de New Metal aussi.
0: Ah oui.
1: Les Linkin Park aussi, des trucs comme ça. Donc, mais ils sont assez jeunes, hein. Enfin, je veux dire.
0: Ils t'ont eu jeune.
1: Ils m'ont eu jeune, c'est ça. Okay. Ils étaient jeunes, donc en fait. Ouais, ils étaient à fond dans le truc fin 90, début 2000.
0: Ouais, vous avez 15 ans de différence, quoi.
1: Ouais, peut-être pas, mais on est pas loin de ça non plus.
0: Quoi qu'il en soit, on les salue.
1: Ouais, je les salue aussi. J'espère qu'ils écoutent.
0: Bah écoute, alors tu as choisi un extrait de l'album Steve McQueen, paru via la Major CBS en 1985. Alors la chanson s'appelle Appetite et elle est interprétée par le groupe Prefab Sprout. C'est le troisième choix d'Hugo dans Give Me Five.

0: Prefab Sprout. À l'instant, pour les retardataires, vous écoutez Give Me Five. Je suis en l'excellente compagnie d'Hugo Verdier, musicien de son état et passionné de musique. Alors, ton quatrième choix musical est par ailleurs très différent, puisque tu as opté pour le duo composé par Dean Blunt et Inga Copland. Il s'agit de la chanson Copland Not Ever, extraite de la compilation The Attitude Era, datant de 2012. Alors, c'est surprenant que tu aies choisi ce titre-là, parce qu'il n'est pas vraiment connu, en plus.
1: Oui.
0: Enfin, oui. Et comment as-tu connu ce duo? Et pourquoi as-tu spécifiquement choisi ce titre-là et pas un autre?
1: Du coup, le duo, ils portaient aussi le nom de Hype Williams. Ils ont sorti des trucs fin 2000, tout début 2010. Et comme je disais tout à l'heure, c'est vraiment ce truc de culture SoundCloud, pour moi, ça. C'est...
0: Ah ouais.
1: Je l'ai découvert plus tard, quand même plus 2015-2016. Mais c'est mes premiers trucs avec SoundCloud. Les premiers trucs un peu qui paraissent pas si compliqués à faire, à produire. C'est vraiment bedroom, lo-fi. C'est une espèce de mélange temporel. Il y a des trucs des années 80, des vieux synthés dedans.
0: Il y a, tout à fait. Et puis il y a un vieux son.
1: Il y a un vieux son un peu cassette. Ça m'a vraiment fasciné, je pense. Et encore aujourd'hui, c'est un truc qui a fait que je fais de la musique aussi. Dans cette esthétique-là. Et par rapport à mon Sisterhood, le label tout à l'heure dont on parlait, pareil, je pense que ce genre de scène un peu qu'a un peu initié Dean Blunt à Londres, c'est un truc un peu qui nous aussi nous a pas mal inspiré mutuellement et surtout, enfin, je pense que l'impact qu'a eu Hype Williams sur la pop est tellement, enfin, est vraiment immense et encore aujourd'hui. Enfin, il est là, quoi. Il est présent, je trouve. Il y a vraiment beaucoup de collabs aussi avec Dean Blunt, quoi. Enfin, j'ai l'impression qu'il est encore partout. Et en même temps, absent, mystérieux. Enfin, il y a vraiment tout un truc qui m'a toujours fasciné avec lui.
0: Et c'est exactement ça. Il y a un côté fantomatique, en fait.
1: Ouais, c'est ça. C'est l'un des premiers, je dirais, à faire ça. Il est arrivé avec ce truc un peu aussi internet, réseaux sociaux, tout ça. Et il crée cette espèce beaucoup d'alias. On rigolait tout à l'heure de Amour Sisterhood, il y a beaucoup de pseudonymes, d'alias. Je pense que si, ça c'est un truc que c'est un des premiers à le faire, de créer plein de sous-projets, de side projects, dans des styles différents et avec des pseudos différents. Et ça c'est un truc aussi qui, je pense, nous parle beaucoup avec Amour Sisterhood. C'est d'être capable aussi, plus de pas se limiter dans des styles. Si on a envie de faire autre chose, on le fait, quoi.
0: Oui, il n'y a pas de limite.
1: Il n'y a pas de limite, c'est ça, je veux dire, on peut lancer un projet.
0: Parce qu'on est à 100 milieux là de l'univers de Prefab Sprout. Hein.
1: Ouais, et en même temps, je trouve qu'il y a un côté un peu cheesy 80, je pense que c'est les synthés utilisés.
0: Ok.
1: Mais parce que je pense qu'il y a un truc un peu. Je pense dans Dean Blunt et tout, il y a vraiment presque une petite parodie aussi de ce son années 80 très cheesy.
0: Je pense qu'il a grandi avec ça.
1: Ouais, à mon avis aussi, ouais. Complètement.
0: Parce qu'ici, on est plutôt dans l'expérimentation, quand même.
1: C'est-à-dire sur Dean Blunt, là ?
0: Oui.
1: Oui. Oui, c'est quand même beaucoup plus... oui, c'est sûr.
0: Enfin, moi, je trouve.
1: C'est sûr. Enfin, oui, Prefab Shot, c'est...
0: Enfin, il y a un côté Latfield, quoi.
1: Oui, non, mais bien sûr. Oui, Prefab, c'est vraiment parfait. C'est la pop des majors, quoi. Enfin...
0: Mais en fait, moi, je trouve que, tu vois, cette différence, il en est de même par rapport à toi. Lorsqu'on t'écoute sur scène, au sein de Clarence... Oui. Jamais on va se douter que,
1: oui, non, c'est sûr.
0: que tu puisses composer autre chose parce que tu es dans un univers très pop rock.
1: Ouais, c'est vrai, oui, quand même. Oui, bon. Guitare, rock, complètement.
0: Et
1: pop,
0: quand on découvre morceaux, tes plages ambiantes que tu composes, toi, pour le compte du label Almer Sisterhood, il y a comme une forme de double personnalité, tu vois, je trouve. Il n'y a pas le côté meurtrier du Dr. Jekyll et Mr. Hyde, mais il y a quand même une espèce de dédoublement artistique.
1: Oui. Oui, sans doute. Bah oui, c'est ça en fait. Et c'est ce que c'est ce truc de pas se limiter là-dedans, je pense. Je pense que c'est important.
0: Et là, tu vois, mais son premier EP,
1: complètement. Ouais.
0: C'est pareil.
1: Oui, c'est du drone metal. Enfin, c'est vraiment de la noise, quoi. C'est quelque chose de très. Et en fait, après, elle a eu.
0: Et là, elle travaille sur un album qui est somme toute de pop rock.
1: Ouais, c'est de la super pop, vraiment avec des super compositions et tout, du song singer songwriter, quoi. Enfin,
0: ça n'a rien à voir, tu vois.
1: Exactement.
0: C'est deux univers complètement différents.
1: Et je trouve ça fou. Je trouve ça génial de pouvoir voir ça, quoi.
0: Mais c'est tout de même assez rare de rencontrer des artistes aussi ouverts. Et j'en suis très très heureux pour ma part. Et tu en as conscience, toi, de ton côté, ou pas du tout?
1: Oui, sans doute. Oui, je sais pas trop.
0: Tu te poses pas les questions?
1: Oui, non, pas forcément. Après, oui, enfin, je peux. Oui, non, mais bien sûr. Enfin, j'ai pas nié qu'on m'a déjà dit que j'avais des goûts. Mon père me disait souvent que j'étais éclectique. C'est un mot que j'ai retenu pour ça. Enfin, du fait que j'écoutais plein de choses différentes, quoi.
0: Mais non seulement tu les écoutes, mais en plus tu les composes, tu vois, c'est ça.
1: Oui,
0: tu...
1: oui, ah oui, après. Ouais.
0: Ce qui est moins facile à faire que de les écouter.
1: C'est sûr.
0: Donc voilà, c'est assez stupéfiant. Bref, on va immédiatement écouter ce morceau de Dean Blunt et Inga Copland que tu as sélectionné. Alors ça s'appelle donc Copland for Not Ever, pardon, et c'est un extrait de la compilation titrée des Attitude Era, édité en 2012 via le journal britannique The Guardian. Et c'est le quatrième et avant-dernier choix d'Hugo dans ce 64e épisode de Give Me Five.

0: Copland Not Ever de Dean Blunt et Inga Copland à l'instant, quatrième et avant-dernier choix musical d'Hugo, musicien, producteur et membre actif du groupe Clarence qui a édité un superbe album titré Smooch. Le second album commence à prendre forme par ailleurs.
1: Oui, on est en train de l'enregistrer. On a commencé l'enregistrement, on a fait les batteries, pour info. Et il est composé, on va dire, dans les grandes lignes, quoi. On a les maquettes, on a les démos. Mais on va prendre le temps vraiment de faire un bel album.
0: Oui, bien sûr. Voilà. Et vous êtes content pour
1: moi ? On est très content, ouais. C'est super cool. Et puis, enfin, j'imagine que Clarisse en avait parlé en venant ici, mais le premier album a été pas fait en groupe.
0: Oui,
1: donc là, c'est le premier album en groupe, donc c'est aussi notre manière de faire.
0: Mais moi, je savais pas. Tu vois, quand elle m'a annoncé ça, je lui ai dit, mais c'est pas possible.
1: Ouais, tout a été fait en solo, quoi.
0: Tout à fait.
1: Et là, du coup, c'est aussi une première expérience de. Bah de studio, fin de studio.
0: Oui, quelque part, ça sera le premier album
1: du groupe.
0: Clarence.
1: Ouais, et ça, on a super hâte.
0: Ah bah écoute, je pense qu'il y a beaucoup de gens qui ont hâte, dont moi, vraiment. Je vous apprécie, mais vraiment. Je crois que Clarisse le sait aussi. Alors, pour le dernier titre de l'émission, tu as choisi un morceau du groupe américain Polvo. Alors, il s'agit d'un extrait du EP Tragic Carpet Ride, édité via le label Merge. Alors là encore, pourquoi as-tu opté pour ce groupe-là et spécifiquement ce titre-là?
1: Ouais, parce que c'est un titre qui m'a, encore une fois, comme tous les autres avant, là, il m'a beaucoup marqué. Après, je pense que je voulais le placer aussi parce que j'aime bien tout ce truc un peu années 90. De groupes un peu qui...
0: Et t'es pas né à la bonne époque, toi, j'ai
1: l'impression. Ouais, peut-être. Après, j'écoute beaucoup de musique actuelle, mais oui, c'est vrai. C'est vrai que là, ouais, tous les choix sont quand même plutôt années 90, quand même. Mais,
0: voire 80. Hein.
1: Ouais, voire 80, ouais. C'est... Oui, Polvo et tout, enfin, c'est ces groupes qui frôlent un peu avec le post-hardcore, le noise rock, enfin, des trucs un peu, voilà, de guitare, très années 90. Et ça, c'est un truc qui m'a beaucoup, qui me parle beaucoup, notamment aussi le fait. Je vais parler vraiment en tant que guitariste, mais Polvo, ça fait partie de ces groupes qui utilisent des accordages différents et ce qui donne des sons de guitare compliqués à obtenir, à réobtenir, et un peu comme Sonic Youth notamment. Mm-hmm. Tout ce truc vraiment de l'accordage et qu'est-ce que ça peut apporter de nouveau à la composition. Et typiquement ce morceau là je sens que je l'avais appris à la guitare et du coup il fallait que je désaccorde ma guitare, enfin j'ai dû casser une corde parce que je pense qu'il y en avait une beaucoup trop serrée, enfin il y avait tout un truc un peu comme ça qui me permettait un peu aussi de sortir de la zone de confort qu'on peut avoir quand on commence la guitare. Et j'étais très content de pouvoir grâce à Polvo et Sonic Youth et MBV, tous ces groupes, de pouvoir tester d'autres accordages de guitare. Voilà. C'est très, très précis. Mais en gros, je pense que c'est aussi pour ça que ce morceau, je l'aime beaucoup. Il a vraiment un son de guitare particulier. Trop cool. Voilà. Et le clip est super aussi.
0: Okay. Allez voir le clip si vous avez l'occasion. Hugo, merci infiniment.
1: Bah, merci à toi, Christophe.
0: Vraiment, il est déjà l'heure de nous quitter. C'est mais vraiment un immense plaisir de te recevoir.
1: Super, moi aussi, j'adorais. Super.
0: C'est cool. Et je me joins bien sûr à toute l'équipe de Radio Campus Bordeaux pour te souhaiter la meilleure des continuations.
1: Merci beaucoup.
0: Et puis voilà. Mais vraiment, je suis très content. Alors, Gimme 5 revient dans 15 jours, en l'occurrence le jeudi 7 mai, où je serai cette fois en compagnie de Sadie Golding, la chanteuse et hurleuse même du fameux groupe Violent Sadie Mod, qui vient par ailleurs de remporter le prix du Printemps de Bourges 2026.
1: Ouais, c'est super nouvelle.
0: Franchement, c'est bien.
1: C'est vraiment un truc, c'est une très très bonne nouvelle, je pense, pour la scène, les scènes,
0: ouais, je pense
1: toutes les villes de France.
0: Ouais,
1: quoi.
0: Je suis d'accord.
1: C'est un beau message, je pense.
0: Non, et puis même le groupe le mérite, parce que sur scène, c'est une tuerie.
1: Ouais,
0: et donc, je suis très contente qu'elle ait accepté de venir. Mais pour l'heure, nous nous quittons donc avec le dernier choix d'Hugo, qui est donc le groupe américain Polvo, issu du label indé Merge. Ça s'appelle Tragic Carpet Ride et c'est extrait du EP Celebrate the New Dark Age, édité en 1994. Merci du fond du cœur pour votre fidélité. Bonne fin de soirée à toutes et à tous et à très bientôt.

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0: Paris sera toujours Paris, Paris canaille, Paris la blonde, Paris la grande. Ils ont tous chanté Paris. Regardons alors comment ils l'ont fait, mis à part celle qu'on connaît tous. Comme vous connaissez la chanson, allons plutôt vers le Paris chanté par un bouquet d'auteurs singuliers, observateurs à la loupe de notre capitale crâneuse, violente et douce, souple et tordue, danse et danseuse, fière et morpionne. Paris chamaille, c'est le thème de cette quinzaine.
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0: Paris la nuit, Mano Negra. Il existe sur le premier album de la Mano une version plus rock et agressive. Ici, place au flonflon, typique de cette époque, la fin des années 90 et la chanson rock inspirée par la chanson réaliste des années 30.
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Paris du 1er mai, avec ses pèlerines et le beau syndicat qui reste à la maison, ce sont les Marx Brothers.

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0: Paris, je ne t'aime plus. Léo Ferré, comme Charles Trenet. Ferré a chanté Paris à perdre haleine, tantôt la ville de sa jolie môme, tantôt celle du regret et de la dèche. Paris devient alors cette blessure impossible à penser et une source inépuisable pour Ferré. Sans doute aujourd'hui, il n'aimerait pas Paris.
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Comme si Paris était une fête, une terrible chanson de Vincent Delerme. Finalement, il fait autant de photos dans ses chansons que de chansons dans ses photos. Et d'ailleurs, si vous ne saviez pas, Vincent Delerme est un photographe et il capte, comme dans ce morceau, la vie qui est passée par là.

Le tonitruant, il y a deux jours que je suis à Paris par Sylvie Vartan et Marie-Paule Bell qui prouve encore son grand talent de musicienne. Alors il faut vous dire, parce qu'elle a composé la chanson, alors il faut vous dire que dans les années 70, je disais, la télé payait sans discuter des petites comédies musicales pour le plaisir du public qui voyait ses artistes préférés dans des rôles farfelus. Et ici donc, Sylvie Vartan et Marie-Paule Bell qui découvrent la vie idéale à Paris façon Offenbach.

Lettre à P par Paris Combo, exemple typique des reproches en chanson sur Paris, avec Paris Combo qui, bien avant l'ère Hidalgo, prônait déjà l'écologie avec la voix parfaite de la regrettée Belle Duberry et aussi l'extrême musicalité de ce groupe aux arrangements subtils.

0: Monté à Paris, Gauvin Serre, le provincial revendiqué Gauvin Serre, justement, est venu se perdre à Paris pour réclamer la paternité de Renaud, qu'il ne renie pas d'ailleurs. Mais sur ce disque, son nouveau disque d'ailleurs, son écriture devient encore plus personnelle. Et même sa voix a vachement évolué. Il chante un peu plus juste, on va dire.
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Je cherche Paris, Francis Lemarque, bien sûr, magnifiquement arrangé par Romain Didier. Cette chanson, enregistrée en public, redonne une jeunesse à déjà celle éternelle de Francis Lemarque, éternel maçon de la chanson française, et en particulier sur Paris. Bah oui, c'est lui qui a écrit pour Yves Montand à Paris, quand un amour fleurit, etc. Vous l'avez dans la tête, évidemment.

Paris, Nicolas Maury. Paris ne serait-il pas le passage obligé de la chanson ? Cette ville vampire et cannibale avale tous ceux qui s'y frottent en les recrachant avec mépris. Nicolas Maury s'y colle avec l'aide d'Olivier Marguerite aux délicates et bouleversantes orchestrations.

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Piano à Paris, Gonzalez et Juliette Armanet. Gonzalez au piano, Juliette Armanet au chant, comme un petit portrait de l'entre musical passé, présent et futur. Hommage aux musiciens de l'ombre et de la lumière et déclaration d'amour à la chanson.

C'était Paris, Agnès Jaoui. On ne connaissait pas Agnès Jaoui, chanteuse, me dit-on. Voilà au moins une vingtaine d'années qu'elle chante. Et de la belle chanson, comme du chant lyrique. Il faut se réveiller, même si elle va quitter Paris, si ça continue.

Paris, je suis en vie, par Jean-Guy Denis. Paris est une conquête, dans une chanson, elle vous tue, dans une autre, vous y ressuscitez, avec tout le courage qui vous manquait, avec la hargne et la force pour y mourir une seconde fois et y revivre. Jean-Guy Denis excellait dans cela.

La nuit à Paris, France Gall, sur le même album que Si Maman Si. France Gall prenait soin de chanter avec distance et un poil d'ironie le Paris moderne des années 70 et que l'on pourrait presque calquer sur celui des années 2000. Pour le groove Made in France, c'est Michel Berger derrière.

0: plus personne à Paris par Anne Sylvestre. Il faut dire qu'à l'époque, elle galérait pas mal avec son œuvre. En procès contre Philips, en pleine construction de son label et de la récupération de son catalogue, elle se retrouve assez seule, en témoigne cet émouvant poème musical sur l'abandon des gens du métier, entre guillemets, vécu par la chanteuse qui va se relever et triompher.
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Paris jadis, c'était Jean-Pierre Marielle, figurez-vous, et Jean Rochefort. C'était un extrait de la bande originale des Enfants gâtés, film de Bertrand Tavernier. C'était le document de l'émission. Et oui, cette sarcastique photo de Paris en chanson, avec le concours narquois de ces deux regrettés acteurs, on va dire comme ça. C'est déjà fini? Eh ben oui, c'était tout fini par des chansons. Épisode 52, Paris Chamaille. Alors oui, ne croyez pas les chansons, on peut faire quand même des choses en province. Hein. Tout ne se passe pas dans la ville crâneuse de Paris. Mais bon, quand on y monte, c'est quand même chouette, Paris. Moi, je vous retrouve à Gilbert Joseph pour chiner des disques, pour après vous faire écouter dans Tout finit par des chansons, bien sûr. Et ben, vous souhaite une bonne nuit avec plein de musique, plein de voyages. Et puis, si c'est les partiels en ce moment, s'il y a des examens qui passent, eh ben, réussissez-les. Allez, courage. Salut.

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3: Bonjour à tous et bienvenue dans la face cachée. Le principe de la face cachée est simple, je choisis un album qui a marqué ou pas l'histoire de la musique. Je ne vais pas vous inonder d'informations longues sur cet album car pendant une heure on va surtout faire un focus sur la musique et rien que la musique en écoutant de la musique. On va prendre les singles physiques extraits de cet album et les écouter dans l'ordre. On va donc découvrir les faces B parfois rares ou inédites ne figurant pas dans l'album de base. Découvrons donc la face cachée d'un nouvel album. Bonjour à tous, j'espère que vous allez bien. On se retrouve pour un nouveau numéro de La Face Cachée, déjà le 21e épisode. Si vous débarquez que maintenant et que vous voulez écouter ce qui s'est passé avant, vous mettez pause tout de suite au podcast. Si vous êtes en podcast, bien sûr, si c'est le direct, bah tant pis, vous zappez et vous allez sur radiocampusrouen.fr pour écouter toutes les autres émissions, bien qu'il n'y a pas spécialement d'ordre particulier. Parfois, il y a de l'ordre quand c'est des doubles épisodes et ça, c'est un double épisode. On va passer deux épisodes. Vous l'entendez en fond derrière moi avec Tina Turner. On va partir aux États-Unis en 1984 avec l'album Private Dancer. Et vous allez voir, on va encore s'écouter pas mal de très très très bonne musique. Private Dancer, c'est du coup le cinquième album studio de Tina Turner. Il est sorti le 29 mai 1984 aux États-Unis chez Capitol Records. C'est son premier album dans ce label-là. Cet album qui arrive à un moment dans sa carrière où elle divorce avec Ike Turner, hein, on rappelle, qui a été horrible avec elle, bien entendu. C'est une mauvaise personne, voilà, tout simplement. Mais là, on est là pour parler de musique et de mettre en avant Tina et de pas parler de connards qui ne le méritent pas. Tina Turner, justement, parlons-en. On est le 29 mai 1984, quand son cinquième album, du coup, Private Dancer, sort. Ça, je vous l'ai dit, hein. Prenez des notes, hein, il faut suivre. Et on va remonter un petit peu le temps avant. Car en novembre 1983, ça, c'est pour le Royaume-Uni et l'Europe, ainsi qu'en janvier 1984 pour les États-Unis, bah, sort le premier single de cet album. Il s'agit d'un cover de Al Green, Let's Stay Together. On va s'écouter la version maxi vinyle 12 pouces sortie aux États-Unis. C'est Let's Stay Together. Ça va être un très très bon moment. Vous connaissez sûrement l'original d'Al Green. Là, on connaît moins la version de Tina Turner. Pourtant, ce cover a été un single. Et en face B, on a I Wrote a Letter. Et ben voilà, on démarre très très bien cette émission avec Tina Turner.
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On est toujours avec Tina Turner dans La Face Cachée sur Radio Campus. On va passer au deuxième single de l'album Private Dancer qui est sorti en mai 84. Et là, on est toujours avant la sortie de l'album. C'est un deuxième single promotionnel. C'est là aussi un cover en face A. Il s'agit du cover de Help qui est sorti notamment en Europe en version maxi single 12 pouces chez Capitol Records en février 1984. On va s'écouter même la version extended de ce cover des Beatles de Help. Et en face B, on a Rock'n'Roll Widow, un morceau qui bouge bien aussi. On continue avec Tina Turner et on passe vraiment un très très bon moment en sa compagnie. C'est l'album Private Dancer, épisode 21 de La Face Cachée. Tous les autres sont réécoutables sur radiocampusoran.fr, puis rubrique émission.

Tina Turner est la veuve du rock'n'roll. Oula, le bête qui part un peu fort. Rock'n'roll Widow, c'était la face B du single en version 12 pouces maxi vinyle européen de Help. Et là, on est en mai 1984. Aïe, ah yeah, l'album est enfin sorti. Le jour de la sortie de l'album, sont envoyés en single physique ainsi qu'en radio. Vous l'entendez derrière moi dans une version extended. What's Love Got To Do With It, hein, c'est l'un des plus grands tubes de la carrière de Tina Turner. Et en plus, voilà, vous l'entendrez dans une version extended avec des bouts d'instru. En plus, vous allez voir, c'est un morceau trop bien. Et en face B, ils ont couplé Don't Rush The Good Things. Bon, quand c'est bien, faut juste l'écouter. Donc je me tais, je remets la musique au début et on profite. C'est La Face Cachée, épisode 21 sur Tina Turner et l'album Private Dancer. Private Dancer, excusez-moi pour l'accent.

On est toujours avec Tina Turner. Dans l'album Private Dancer, on est en 1984. L'album sort en mai et tout l'été, c'est un carton partout dans le monde. What's Love Got to Do With It, qu'on vient d'entendre, suivi de sa face B dans Rush on the Good Things. Il faut attendre septembre pour avoir le prochain single de Tina Turner. Et non, ce n'est pas Private Dancer que j'ai choisi de vous mettre en bed. Il faudra attendre, ce sera le dernier single du jour. C'est Better Be Good This Time, qui est déjà le quatrième single de cet album. Un album qui a eu beaucoup de singles, puisque je vous ai dit, c'est un album qui aura le droit à un double épisode. Donc si vous écoutez épisode 22, le suivant, ce sera encore Tina Turner. On est au quatrième single, le 3 septembre 84, quand en France est pressé et vendu en vinyle une version 12 pouces sortie par Capitol Records, Better Be Good To Me. C'est une version extended longue de 7 minutes 40 qui envoie du pâté. Vraiment, j'adore, expression des années 20, c'est pas grave. Et ensuite, on a une version live de Let's Pretend We Married. Ça va encore être un très très très bon moment. Et nous sommes toujours avec Tina Turner, que l'on adore.

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Oui, c'est pas un petit bug. On comprend pas trop pourquoi dans la version du vinyle, le live se termine vraiment par un fade out pendant que Tina Turner est encore en train de chanter le morceau. Mais ben, je vous l'ai mis tel quel, hein, puisqu'il fait partie du vinyle. C'était Let's Pretend We Married en live. C'était la phase B du single Better Be Good This Time. Et cette fois, je vous mets le bed en fond car on y est. Nous sommes le 5 novembre 1984 quand Tina Turner sort Private Dancer. Alors, vous allez me dire, c'est le titre de l'album et de l'épisode du jour. Et oui, c'est aussi le titre du 5e déjà single de cet album, pour moi mon préféré. L'histoire de cette chanson est vraiment super cool car à un moment vous allez entendre de la basse dans ce morceau, la basse qui n'est autre fait que par Mark Knopfler du groupe Dire Straits, car cette chanson de basse devait être chantée par Dire Straits qui l'avait proposée à son groupe. La Private Dancer, c'est un peu une métaphore d'une prostituée, c'est les paroles de la chanson, mais Mark Knopfler ainsi que le groupe Dire Straits en tant que groupe d'hommes ne se sentaient pas à l'idée de chanter une chanson sur l'histoire d'une prostituée. Il s'est dit que ça allait prendre la place des femmes qui faisaient ça, et il a proposé la chanson à plusieurs personnes, et en parlant avec Tina Turner, il lui a proposé de faire la chanson, qui a adoré sa chanson. Elle a vraiment, vraiment adoré, donc du coup elle l'a enregistrée. On va l'écouter en full length version, donc vraiment l'extended, 7 minutes 10 de bonheur. Vous allez voir, c'est vraiment incroyable. On s'écoute la version vinyle 12 pouces sortie au Royaume-Uni. Il y a un live en phase B, c'est River Deep Mountain High qu'on va entendre. Et une deuxième phase B qui est un titre studio, c'est Nutbush City Limits. Vraiment, c'est trop trop bien. Et écoutez la basse, vous allez vraiment reconnaître du Dire Straits. Maintenant que je vous le dis, quand vous allez l'écouter, vous allez penser à chaque fois, et vous allez vous dire, c'est vrai que ça fait très Dire Straits. Je me tais, je remets le morceau au début. On est parti pour quasiment un petit quart d'heure d'excellente musique. Private Dancer, vraiment, j'adore ce titre.

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4: Bonsoir tout le monde. C'est un peu spécial de jouer pour la radio parce que je sais pas si je dois jouer pour les gens qui m'entendent de l'autre côté ou pour vous. Vous décidez quoi? Ah, la gaieté dit qu'il faut jouer pour la gaieté. Les absents ont tort.

0: Merci. Ça va, la gaieté lyrique?
1: Oui.
0: Bon, Radio Campus, si vous nous entendez, bah, il y a quelques personnes ici qui voudraient vous saluer. Merci. Je m'appelle Thérèse et je suis très contente d'être ici ce soir. J'aurais aimé participer, être là, écouter les deux tables rondes précédentes, mais j'étais trop occupée à stresser dans les loges. En revanche, je me sens quand même concernée au tout premier plan par les sujets qui ont été abordés. Et j'espère que ça vous a parlé, que ça vous a touché, que ça vous fera réfléchir. Et j'espère agir. Parce que le monde va vite, les choses sont relativement catastrophiques en ce moment, dans le monde, partout. Mais en même temps, j'ai l'impression qu'il y a plein de gens qui sont prêts et prêts à se bouger. Et je pense que c'est important de se rappeler qu'on est ensemble pour pouvoir combattre tout ça. Moi, depuis petite, j'en ai coché des intersections. Et il y a un truc qui m'a paru bizarre, c'est que j'ai 40 ans aujourd'hui et je me rends compte que je commence à peine à m'accepter pleinement, tel que je suis, et à aller au-delà du regard des autres. Ça n'a pas toujours été le cas.

please. 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

Merci. Tous ces complexes accumulés au cours d'une vie, ça rend jaloux.

des jalouses et des jaloux dans la salle? Ah, je vois des un peu oui, je vois des gens honnêtes, tout ça, tout ça, tout ça. Ça me fait plaisir, je vois des gens déconstruits aussi qui vont très bien. Et qui sont pas jalouses et jaloux. Je me dis que c'est un peu humain tout ça.

0: Merci.
1: On parlait de migration et d'exil tout à l'heure. Et je compare souvent ce chemin à notre maturité psychique. Je sais pas si ça vous parle. On cherche un peu sa terre, en fait, quand on est. On se demande qui on est à la recherche de son identité. Il s'agit de papier, mais pas que. Il s'agit de savoir qui on est à l'intérieur, profondément. Et on se rend pas compte parfois que cette émancipation longue se fait par des épreuves de vie qui sont parfois un peu compliquées. L'exil en fait partie, on quitte un pays, une identité pour se trouver ailleurs. Et parfois dans le même pays, on quitte une certaine vie pour en trouver une autre. Moi, il y a trois épreuves dans ma vie qui m'ont fait grandir d'un coup, très vite. Je ne sais pas si vous voyez de quoi je parle. Des épreuves comme ça de vie qui d'un coup font pouf. Ah tiens, je viens de prendre 10 ans. Il y a eu mon burn-out il y a quelques années, une dizaine d'années maintenant. Puis ensuite, il y a eu le confinement, ce truc qu'on a vécu tous ensemble, mais pas ensemble. Et puis il y a eu ma transplantation il y a 3 ans et demi maintenant. Et en fait, c'est marrant parce que j'étais dans mon corps et en même temps, j'avais l'impression de ne plus habiter dedans. Et c'est un peu étrange d'aller se faire greffer le foie de quelqu'un d'autre et de se dire que l'humanité parfois tient à ça. On a du mal à dire bonjour à son voisin et parfois des inconnus purs et durs peuvent nous sauver la vie. Des gens dont on ne connaît pas le nom, ni l'histoire, ni la vie, ni pour qui il ou elle votait, ni ce qu'il ou elle mangeait au petit déjeuner. Puis par miracle, cette personne-là, accompagnée de tous les médecins, les aides-soignantes, vous redonne la vie et vous permet de réhabiter votre corps. C'est pas mal. Pour celles et ceux qui sauvent les autres, c'est-à-dire nous tous et toutes, parce qu'en fait, on est tous concernés, je voudrais que vous ayez une pensée pour toutes les personnes qui peuvent vous sauver et toutes les personnes que vous pouvez sauver, symboliquement ou organiquement. La prochaine chanson s'appelle No Right Time.

réveille pas, c'est qu'elle m'a pas laissé le choix. Merci. Merci. Je vous parlais d'intersection tout à l'heure. Donc je vais les nommer maintenant. Je suis une femme de plus de 40 ans, d'origine asiatique avec un S, je suis sino-laotienne d'origine, née à Ivry-sur-Seine. Je suis une personne queer et une personne malade. Voilà, qu'est-ce qu'il faut de plus pour percer dans l'industrie de la musique? Je sais pas. Et du coup, j'ai écrit une chanson qui parle de cette épopée. J'ai un cheveu dans la bouche. Il y a des gens qui ne le voient pas, mais je vous le dis, pour la radio, c'est important de voir ce qui se passe. Et elle s'appelle Shonen. Et je la dédicace à toutes celles et ceux qui devraient regarder dans le rétro.

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1: Merci. Est-ce que je peux vous avouer un truc? Je crois que j'ai jamais fait un seul concert sans me tromper dans mes paroles. C'est grave ou pas? On pardonne l'imperfection? Est-ce qu'on pardonne l'imperfection ici? Ouais, j'adore. Bon bah je vais venir plus souvent. Parfois, le désespoir peut faire tomber dans des addictions. Un désespoir plus ou moins déguisé. Une perte de sens, de repère. Et on peut toutes et tous être victimes de ça, je crois. Mais parfois, avec de la chance, du travail, un bon entourage, il y a pas mal de personnes qui arrivent à s'en sortir. Et même si

c'est un jour, même si c'est deux jours, trois semaines, un an. Chaque heure passée est une nouvelle victoire. Une victoire pour se rapprocher de soi et être un peu plus libre. Et la prochaine chanson, je l'ai écrite parce que suite à ma transplantation, j'ai dû enlever toutes les substances de ma vie. La cigarette, oui. Les drogues, oui, évidemment. L'alcool aussi. Le petit anxiolytique du peuple, celui qui aide à faire passer pas mal de choses finalement. Et je me suis rendu compte que c'était dur. C'est super dur. Parce qu'affronter la vie sans béquille, aucune, eh ben c'est pas évident. Puis petit à petit, on trouve des ressources à l'intérieur de soi, à l'extérieur aussi. Les amis, la famille, des lectures, des films, des chansons. Tout ce que certaines personnes veulent supprimer dans nos sociétés. Pour nous abrutir encore plus. Et cette chanson parle de tout ça. Et elle s'appelle Suspense. True Punks. Attends, pull up. Je l'ai pas eu. Excusez-moi, ça arrive. Vas-y, je me concentre. 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

Merci beaucoup. Il me parle dans l'oreillette, mais en fait, j'entends rien quand on me parle dedans. Ça veut dire qu'il reste 10 minutes, c'est ça? Ok. Ça veut dire qu'il reste combien de chansons, Jérôme? Là, 3, hein? Ouais, on se les enquille rapide. Allez, let's go. Alors, c'est quoi l'entremorceau, là? J'avais écrit un truc, mais je crois qu'on n'a pas le temps. Du coup, c'est toujours trop? Ok, pour toutes celles et ceux qui sont toujours trop à skip. Je sais pas de quoi il parle.

Merci. Merci beaucoup. Alors, j'ai fait une petite blague sur l'eau tout à l'heure. Pour celles et ceux qui n'étaient pas là au début, je disais qu'il fallait en profiter. Donc il y en avait encore. C'est un peu comme les animaux. Faut en profiter. Il y en a plein qui disparaissent. C'est un peu triste en fait. Mais heureusement qu'il y a des gens comme moi qui pensent à écrire des chansons aux animaux qui sont en voie de disparition. On peut leur faire un big up aux animaux ou pas? Alors, les animaux voudraient plus de big up, s'il vous plaît. J'entends dans l'oreillette que les animaux... Trop bien. J'espère que vous aussi, Radio Campus, de votre côté, vous criez pour les animaux. Bon, allez, j'arrête de faire des blagues, il reste 5 minutes. Let's go. Là, vous avez le droit d'être sur les ressorts. Hein. Oh, pull-up, je suis désolée. Je me suis auto-déconcentrée. On recommence? Alors, attendez, avant qu'on recommence quand même. Là, il reste 2 chansons. On va faire efficace. J'ai besoin de vos genoux, les amis. Voilà, il faut que ça bouge. J'ai besoin de vos bassins, il faut que ça tourne. De vos têtes aussi, voilà. Pour saler ceux qui peuvent, hein. Je ne fais pas de validisme, évidemment. Mais voilà. OK. Let's go, pardon.

marche en soi, jeudi soir, voilà. Et ben, let's go. Une fois que vous êtes bien échauffés, on y va, on y va. 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

Merci. Bon, ça va être l'heure de la dernière chanson. Bah si, si, c'est comme ça que ça se passe. Hein. Il y a toujours une dernière chanson. Mais pour celles et ceux qui sont dans le Nord samedi, vous pouvez venir me voir à Villeneuve-d'Ascq, voilà. Pour celles et ceux qui sont à Toulouse, vous pouvez venir le 8 mai, près de Toulouse. Puis après, vous allez sur Insta. T'es comme Thérèse et vous checkez le reste des dates. Voilà, c'est tout. Je reviens ici dimanche pour un podcast, pour un festival de podcast. Donc n'hésitez pas à venir. Et la dernière chanson, elle raconte un petit peu quand on a un peu retrouvé son chez-soi. Mais que c'est la fête. Parce que toutes les règles qu'on nous a inculquées, ben on leur dit fuck. Voilà. Et pour cette dernière chanson, franchement, il n'y a même pas de caméra qui nous filme et tout. Je ne sais même pas pourquoi on fait une scène, il n'y a pas de hauteur différente. Vous pouvez pas venir. Je chante un peu au pif et on se balade et on danse ensemble, non? Ouais, venez, venez. Mais de toute façon, vous êtes. Il n'y a pas de public, il n'y a pas de. Voilà, on se mélange et advienne que pourra. Allez, let's go. Je vais danser, hein. Laissez pas en piqueur.

0: de m'avoir invité ce soir à participer à cette belle soirée. Un gros bisou à la team de la Gaîté Lyrique aussi, de nous accueillir dans ces locaux qui sont hautement symboliques. Et puis big up à Jérôme, mon ingé son, sans qui je ne suis pas grand chose. Et ben merci à tous et à toutes. Je crois que ça va être l'heure de rendre l'antenne, parce que bah, c'est comme ça que ça se passe, encore une fois. J'ai dit que j'avais pas de rules, mais quand même, j'ai du respect. Et je vous invite, bah, je suis là, hein, voilà. Je ne mors qu'à partir de 3h du matin, donc si vous voulez échanger ou quoi, il n'y a pas de souci. Je m'appelle Thérèse, pour celles et ceux qui viennent de m'entendre, t'es comme Thérèse sur Instagram et sur les autres réseaux sociaux. Des bisous. Et prenez soin de vous.
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déconnecte complètement. Il y a quelque chose qui a sauté là-dedans, je sais pas. Je pense que c'est parce qu'inconsciemment, j'ai eu l'impression de perdre le contrôle. De perdre le contrôle sur toutes les choses dans lesquelles j'étais impliqué, sur tous les éléments de ma vie. Tout ça m'a plongé dans un état de colère absolument indescriptible. C'était insoutenable. C'est comme être enfermé dans une boîte sans lumière dans laquelle le temps s'arrête. C'est comme être dans les limbes en fait. Tu peux plus aller en avant, plus aller en arrière. Tu peux plus aller dans aucune direction. T'es complètement bloqué, à l'arrêt.

il avance, plus il crève. Et le requin tigre, c'est plus agressif. Quand il est immobilisé, il défonce tout ce qui passe. Et c'est la même chose avec les loups quand tu les coinces. Moi, je me servais de la musique, des démos, de l'écriture pour avancer. Pour progresser à travers l'existence. Alors quand j'ai perdu ça, j'ai perdu ma capacité à progresser.

fréquemment. Tu te renfermes petit à petit, tu deviens totalement hermétique aux autres et au quotidien. Parce que le matin quand tu te réveilles, et le soir quand tu te couches, quand tu marches, quand tu bosses, quand tu parles, quand tu conduis, tu te répètes en permanence, je suis nulle part, je viens de nulle part, je suis pétrifié, et je serai jamais rien d'autre que ça.

faut choisir de pas y penser. Choisir que ça n'existe pas, choisir de pas avoir de problème avec ça. Il faut sortir, il faut voir ses amis. Et attendre que ça revienne.